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Mesdames, Messieurs, bonjour. Très heureuse de vous retrouver pour ce nouveau numéro du journal Palais. Au sommaire de cette édition, le président Romuald Ouattara a été élevé au rang de prince de la cour impériale de Niki. Il a été couronné avec l'appellation Sunan Toro Tukosari lors d'une cérémonie majeure à Niki. Détails à suivre dans cette édition. Le Bénin a procédé hier mardi au lancement officiel des préparatifs de la 24e édition de la Conférence internationale sur le sida et les infections sexuellement transmissibles en Afrique.

Vous informer. Les manifestations de la grande fête traditionnelle de la Gadée de Niki ont démarré hier au palais impérial. La célébration a débuté avec la sortie des tambours sacrés, marquant l'effectivité de cette grande fête de la tradition Batonou. Ce mercredi marque la célébration proprement dite avec le parcours rituel prévu de 11h à 13h. La matinée se poursuivra avec l'arrivée des délégations sur le plateau et la traditionnelle course épique avant le début à 11h du parcours rituel. Nos équipes suivront ce parcours de la cour jusqu'au palais royal en passant par Teyankourou, Bantiarou, Danri, Bankwilou. L'après-midi sera consacré au passage devant les tambours sacrés puis aux cavalcades. Jeudi, dernière journée de cette célébration sera marquée dès 8h par le rasage des princes et l'arrivée des dernières délégations. La cérémonie de Kaïssi viendra ensuite clôturer cette édition 2026 de la Gadée de Niki. 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Restez donc câblés sur nos antennes pour ne rien manquer de la Gadée de Niki. Restant toujours dans cette effervescence, le président de la République, Romuald Ouadahi, a été élevé au rang de prince de la cour impériale de Niki. Une distinction traditionnelle remise par l'empereur de Niki. Cette élévation a eu lieu lors d'une cérémonie majeure à Niki où le président a été couronné avec l'appellation Sonon Turot Kossari, traduisant son rôle de souverain rassembleur. Cette distinction est un symbole de reconnaissance et de respect envers la cour impériale et les traditions coutumières du royaume de Niki. Il faut noter que de nombreuses personnalités prennent part à cette édition. On peut noter la présence du président de l'Assemblée nationale, de la vice-présidente, des ministres Aurélie Adam Soule Zoumarou et Olusegun Ajadi Bakari, ainsi que de nombreuses têtes couronnées. Les nouvelles africaines, c'est après cette transition. Le Bénin accueillera du 5 au 9 décembre 2027 la 24e conférence internationale sur le sida et les infections sexuellement transmissibles en Afrique, ICASA en abrégé. Le lancement officiel des préparatifs a eu lieu hier mardi à Cotonou. Plus de 10 000 participants sont attendus à cette rencontre qui réunira décideurs, chercheurs, professionnels de la santé et acteurs communautaires. L'édition 2027 marquera également le lancement d'ICASA, plus une nouvelle approche qui élargira les discussions à d'autres enjeux sanitaires, environnementaux et savoirs traditionnels africains. 7h passées de 20 minutes dans nos locaux, le tour de l'actualité internationale. Pour démarrer ce tour d'horizon, Niamey a accueilli lundi dernier la première session confédérale des parlements de l'Alliance des États du Sahel. Au cours de cette session, les 45 députés confédéraux issus des trois pays de l'organisation ont été officiellement installés. À travers l'installation de ces députés, l'AES dispose désormais d'une instance communautaire appelée à représenter les aspirations de leurs pays respectifs et à participer au fonctionnement de l'institution. Cette rencontre a également connu la participation du Tchad et du Togo comme invités d'honneur. D'un pays à un autre, en République démocratique du Congo, l'Organisation mondiale de la santé a mis à jour ses recommandations à l'intention des États membres alors que l'épidémie Ebola continue de se propager. Ces mises à jour portent notamment sur la surveillance de la maladie, la détection et l'investigation des cas suspects, la prévention ainsi que la mobilisation des communautés. Cette mise à jour intervient après que le directeur général de l'OMS ait annoncé le 18 août que l'épidémie restait une urgence de santé publique de portée internationale. Il avait également indiqué que l'épidémie se propageait plus rapidement que les précédentes. Selon les derniers chiffres publiés lundi par les autorités congolaises, 5 600 cas ont été confirmés dans le pays, dont plus de 2 690 décès. Prenons la direction du Soudan où le ministère de la Défense a annoncé lundi la destruction d'un drone stratégique hostile dans la région du Nil Bleu au sud-est du pays.
Il a précisé que le drone provenait du territoire éthiopien, sans toutefois donner

0: plus de précision. Il faut noter qu'il s'agit du deuxième incident en deux jours. Un autre drone a été également abattu dimanche au Nil Bleu venant d'Éthiopie. Pour finir, les États-Unis ont lancé une nouvelle campagne contre l'Iran. Elle vise à bloquer toutes ses sources potentielles de revenus et demandant au pays de rompre leurs liens économiques avec Téhéran. Si les pays ne se conforment pas à cette demande, Washington a déclaré qu'il s'exposerait à des représailles américaines. Cette opération baptisée « Operation Economic Outcast » vise à isoler le régime iranien. Faisons place aux nouvelles sportives avant la fin de cette édition.
1: Le sport.
0: Tournoi de la Guinée de Bouet pour commencer. Le match a opposé Biodaki à Entente FC sur un score de 1 but partout en temps réglementaire. Au tir au but, Biodaki s'est imposé 4 contre 3. Le nouveau patron du football béninois était l'invité du journal télévisé de 20h de Benin TV hier mardi. Cette première sortie médiatique intervient quelques heures seulement après son accession à la présidence. Elle a permis au nouveau dirigeant de revenir sur son élection, mais également de présenter les grandes orientations de son mandat 2026-2030. L'occasion était aussi pour Marcelin Boukovet de s'exprimer sur ses priorités pour le développement du football béninois, la gestion des sélections nationales, les compétitions nationales, ainsi que les différents chantiers qui attendent la nouvelle équipe dirigeante. Toujours au plan sportif, la Confédération africaine de football, CAF, a procédé hier au tirage au sort des éliminatoires de la prochaine Coupe d'Afrique des Nations U23. Également en lice pour la phase finale, le Bénin est tombé sur la Tunisie. Opposé aux Aiglons de Carthage, les Béninois disputeront leur premier tour les 28 septembre et 6 octobre 2026 avec l'objectif de décrocher leur billet pour la suite de la compétition. Plusieurs affiches retiennent également l'attention, notamment le duel entre le Togo et la Libye. Les sélections les mieux classées, parmi lesquelles le Nigeria, le Ghana, la Côte d'Ivoire, le Maroc, le Sénégal et l'Algérie, entreront en lice au deuxième tour prévu les 9 et 17 novembre. Au total, 7 équipes rejoindront l'Égypte, qualifiée d'office en tant que pays hôte de la phase finale. Les dernières places seront attribuées à l'issue du troisième tour programmé les 22 et 30 mars 2027. C'est sur cette information que se referme cette édition, mais avant de vous quitter, le rappel des titres. Le président Romuald Ouadani a été élevé au rang de prince de la cour impériale de Niki. Il a été couronné avec l'appellation Sonantoro Tokosari lors d'une cérémonie majeure à Niki. Les détails vous ont été donnés dans cette édition. Le Bénin a procédé hier au lancement officiel des préparatifs de la 24e édition de la Conférence internationale sur le sida et les infections sexuellement transmissibles en Afrique. Hors de nos frontières en République démocratique du Congo, l'Organisation mondiale de la santé a mis à jour ses recommandations à l'intention des États membres. La mise en onde de cette édition a été assurée par Inoussa Bouko. Devant ce micro pour la présentation, c'était Aurel Winsou. Merci de m'avoir suivi. Bonne célébration de la Guinée à tous.

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Le maire invite l'ensemble des acteurs économiques au strict respect de ces dispositions afin d'assurer une organisation fluide, sécurisée et attrayante au profit de tous les visiteurs et participants. Ce comité est signé du président du comité communal d'organisation, Moussa Lafia, maire de Bembereke. 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
3: Et on ouvre ce journal, Clotilde, au Libéria. On va prendre des nouvelles de ces expulsés des États-Unis, une vingtaine arrivés la semaine dernière, officiellement libres de leur mouvement, mais ils vivent à Monrovia dans la difficulté. On vous explique ça. On sera aussi au

0: est arrivé, c'était jeudi dernier. 5 d'entre elles ont refusé de sortir de l'avion et auraient par la suite été transférées en Guinée équatoriale. Pour celles et ceux qui sont restés à Monrovia, le futur est pour le moins incertain, Victor Cariou.
1: Ils sont originaires administrés par l'Organisation internationale pour les migrations, OIM. Si les personnes expulsées par Washington de leur mouvement, leur guerre selon le cabinet américain Novo Legal Group, qui est en contact avec certains de ses ressortissants.
2: Je ne suis pas certaine qu'ils sont suivis par un service de sécurité, mais il est clair qu'ils ne se sentent pas libres de juste se balader sans être surveillés de près.
1: Avant d'être expulsés, tous ont obtenu de la justice américaine une protection contre un rapatriement forcé, un document accordé face au risque que ces personnes ont d'être persécutées ou torturées si celles-ci retournent dans leur pays d'origine. L'éventualité du retour semble pourtant être aujourd'hui la plus crédible, selon Alma David.
2: Même s'ils ne sont pas mis de force dans un avion en direction de leur pays d'origine, en réalité, ils ont vraiment très peu de choix. Ils peuvent rester où ils sont pour les prochains 90, voire 180 jours, mais ils n'ont pas de passeport, donc ils ne peuvent réellement aller nulle part. Et la seule façon pour eux d'obtenir des documents de voyage, c'est par l'OIM. Le problème, c'est que l'OIM ne peut fournir de documents de voyage que pour retourner dans son pays d'origine.
1: Ne reste donc plus qu'une bataille judiciaire à mener, le tout dans un délai restreint. Seul espoir pour ces expulsés de retourner aux États-Unis et de retrouver pour certains les familles desquelles ils ont été séparés.
0: Victor Cariou, l'ex-vice-présidente du Liberia et ex-femme de Charles Taylor, Jewel Howard Taylor, a été placée en détention hier à la maison centrale de Monrovia. Elle a été inculpée la semaine dernière en lien avec un présumé réseau international de trafic de stupéfiants. 3 autres personnes, dont 2 Croates et 1 Ukrainien, sont inculpées et sont toujours recherchées dans cette affaire. 34 morts et 33 blessés, c'est le dernier bilan donné par les autorités guinéennes de l'effondrement de cette décharge dans le quartier d'Ar es Salaam à Conakry dans la nuit de samedi à dimanche. 2 ministres se sont rendus sur place au chevet des sinistrés hier. La décharge sera détruite, promettent les autorités. Un charnier découvert dans la préfecture de Forécaria, au sud de Conakry. 6 corps enterrés, mains liées, yeux bandés. La découverte a eu lieu lundi dans la sous-préfecture d'Alassoya. Pour le moment, pas d'indice sur l'identité des victimes. La population locale est choquée. Au Sénégal, je vous le disais en titre, le Conseil constitutionnel dit non à l'encadrement des fonds spéciaux, en tout cas tel que voté la semaine dernière par l'Assemblée nationale sur proposition du groupe majoritaire PASTEF. Le gouvernement avait saisi le Conseil constitutionnel pour contester cette loi. Birahim Touré.
3: Le Conseil constitutionnel insiste sur le caractère exclusif de la gestion des crédits spéciaux par le pouvoir exécutif. Le pouvoir législatif ne peut en aucun cas l'astreindre à un contrôle de ses fonds. C'est le deuxième rejet d'une loi adoptée par l'Assemblée nationale en un mois, après celui en juillet du texte pour réviser l'équilibre des pouvoirs entre l'exécutif et le législatif. La proposition de loi sur l'encadrement des fonds spéciaux logée à la présidence de la République avait pourtant été adoptée par une assemblée nationale dominée par les députés du parti PASTEF. Ousmane Sonko, président de la Chambre basse et ancien Premier ministre, avait défendu ce projet pour faire la lumière sur les fonds détenus par son ex-compagnon de lutte et actuel chef de l'État, Bassirou Diomaye Faye. Une nouvelle illustration de la rupture entre les deux hommes. La décision des 7 sages intervient à quelques jours de la déclaration de politique générale du Premier ministre Ahmadou Al-Aminou Mohamed Lo. Le 1er septembre, ce dernier détaillera la feuille de route de son gouvernement face à une assemblée acquise à Ousmane Sonko. Birahim Touré, Dakar, RFI.
0: Il est 7h35 à Dakar, la même heure à Lomé, au Togo. L'un des réalisateurs français arrêté fin juillet a été libéré sous contrôle judiciaire pour suivre des soins. Sébastien Pérez-Pezzani se plaint toujours de douleur. Il sait qu'il doit être opéré, dit son avocat. Il refuse toutefois l'intervention chirurgicale au Togo. Il demande un transfert sanitaire vers la France. C'est d'ailleurs ce que demandait dès la semaine dernière l'organisation non gouvernementale Reporters sans frontières. Les 2 réalisateurs ont été arrêtés avec leur fixeur togolais fin juillet dans le nord du pays. Cela n'a été révélé que la semaine dernière. Les autorités de Lomé leur reprochent de ne pas avoir eu toutes les autorisations nécessaires au tournage de leur documentaire destiné à France Télévisions et à son émission Les Routes de l'Impossible. En Mauritanie, suite aux incendies qui ont touché 2 postes de transformation à Nouakchott, qui ont plongé 6 des 9 communes de la capitale dans le noir. Le président de la République a reçu hier le Premier ministre et le ministre de l'Énergie et du Pétrole pour faire le point sur le dossier. Au cours de la rencontre, ils ont pu informer le chef de l'État de l'avancement de la situation, des mesures prises, bien sûr, pour rétablir le courant électrique. À la lumière de ces éléments, le président a donné instruction de

0: créer une commission d'enquête indépendante pour déterminer les causes des incendies et établir les responsabilités. Écoutez, à la sortie de cet entretien avec le chef de l'État, le Premier ministre mauritanien Mokhtar Ould-Jaï.
1: Au cours de cette réunion, le président de la République a été informé de l'état de la situation et des mesures prises pour rétablir le courant. Le président exige un approvisionnement suffisant en eau et en électricité dans toute la ville afin de permettre aux citoyens de vivre sereinement. À la lumière de ces éléments, le président de la République a demandé la création d'une commission d'enquête indépendante. Elle sera chargée de déterminer les causes de ces incendies, d'examiner l'ensemble des circonstances et d'établir les responsabilités. Cette commission répondra à toutes les questions qui se posent. Le président a par ailleurs insisté sur la nécessité de tirer toutes les leçons de ces incidents et de traduire en justice toute personne dont la responsabilité ou la négligence serait établie. Il a également donné des instructions pour accélérer le rythme des travaux en cours, pour moderniser et sécuriser le réseau de distribution d'électricité et prendre les mesures urgentes pour garantir la continuité du service et limiter les risques que de tels incidents se produisent à nouveau.
0: Le Premier ministre mauritanien au micro RFI Nouakchott de Moussa Barry. 100 jours après la déclaration officielle de l'épidémie d'Ebola en RDC, deux tribunes publiées hier, on en parle dans ce journal. La première, elle est signée des présidents congolais, centrafricains, burundais et ougandais. La seconde porte les signatures de Tedros Adhanom et Mohamed Djanabi pour l'Organisation Mondiale de la Santé et de Jean Kaseya, le directeur général d'Africa CDC, qui a aussi signé la première d'ailleurs. Les responsables politiques sanitaires définissent le modèle de financement qu'ils souhaitent et les moyens qu'il faudrait déployer désormais sur le terrain, selon eux, face à Ebola. Patient Legaudy.
2: Premier constat, l'écart entre l'argent annoncé et l'argent disponible. Pour la riposte en RDC en Ouganda, environ 1,2 milliard de dollars d'engagement ont été annoncés, mais seulement 816 millions sont effectivement décaissés. Le chef d'État propose donc un partage précis des rôles. Les pays dirigent, Africa CDC coordonne et les partenaires soutiennent. Le gouvernement doit connaître l'ensemble des ressources mobilisées et chaque financement doit pouvoir être retracé jusqu'à un lieu, une intervention et un résultat. L'OMS et Africa CDC chiffrent ensuite les changements d'échelle nécessaires, multipliés par 2 ou 3 les capacités actuelles dans les volets de la riposte. Cela concerne la surveillance, les laboratoires, les traitements, les enterrements sécurisés et le travail avec les communautés. Autre priorité, protéger les soignants. Au 20 août, 158 avaient été contaminés et 45 étaient morts. Les équipes doivent être équipées, formées, soutenues psychologiquement et payées à temps. Enfin, tous défendent une coordination transfrontalière renforcée plutôt que la fermeture des frontières et des restrictions générales aux voyages et au commerce.
0: Patient Legaudy, c'est une petite musique qui a cours ces derniers temps, y compris chez des officiels au Maroc. La question du statut de Ceuta est revenue sur le devant de la scène. Ceuta, c'est cette enclave espagnole au nord du Maroc et elle est dans l'actualité depuis la crise de fin juillet et l'afflux de plus de 70 000 personnes. Dans la presse marocaine, au sein même des autorités du royaume, il y a une relance du débat sur la souveraineté à Ceuta. Madrid ne veut pas en entendre parler. Le dernier épisode, en tout cas, de ce bras de fer diplomatique est dans les mots. C'était à l'occasion de la fête religieuse musulmane du Maolid, lundi soir, en présence du roi, le passé marocain de l'enclave espagnole a été mis en avant. Mathias Reynal.
3: L'image a retenu l'attention des médias marocains lundi soir face à Mohamed VI lors de la traditionnelle veillée religieuse du Maolid, présidée par le souverain. Le ministre des Habous et des Affaires islamiques cite Septa, l'appellation marocaine de la ville de Ceuta. Ahmed Taoufek évoque 2 penseurs marocains originaires de la cité. Surtout, il mentionne l'utilisation d'un ouvrage soufi dans la mobilisation des Marocains pour, dit-il, libérer les villes occupées sur l'océan Atlantique au début de l'époque moderne. Sans constituer l'expression d'une revendication officielle, les références employées dans ce discours interpellent dans cette période de tension avec l'Espagne, alors que le ministre de la Justice marocain a lui appelé, il y a quelques jours encore, de manière très frontale cette fois, je cite, « au retour de Septa à la patrie ». Ce n'est pas la première fois que ces références sont brandies par Rabat. Il y a un an, Mohamed VI demandait déjà au Conseil supérieur des oulémas dans une lettre de mettre en valeur le recueil de prières soufis cité par Ahmed Taoufek. Depuis, le contexte a changé. Mathias Reynal, Casablanca, RFI.
0: Et un mot pour vous signaler cette affaire qui embarrasse l'armée française avec ses écussons portés par certains soldats, peu nombreux certes, mais qui rendent hommage ces écussons à la Rhodésie des ex-colonies britanniques d'Afrique australe dirigées ensuite par une minorité blanche suprémaciste. Deux groupes distincts de militaires français ont exhibé ces symboles racistes. Mediapart a révélé l'information. On vous raconte tout cela en détail dans un article signé Lisa Fabian sur notre application RFI ou sur notre site internet. Vous êtes à l'écoute d'RFI Matin et vous êtes avec Clotilde Dumay.
4: Merci beaucoup Vincent Dublanche pour le journal.
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0: des tambours sacrés que nous allons constater d'ici peu. On attend toujours la sortie des tambours sacrés, mais reste donc quelques minutes puisque tout le monde est donc concentré pour constater la sortie effective des tambours sacrés.
1: Il faut le dire, c'est également une joie cette sortie des tambours sacrés parce que je l'avais déjà dit, c'est ça qui annonce officiellement que la fête vient de démarrer. Donc c'est une joie pour les populations de l'Est du Grand-Bâton.
0: Pourquoi pas les autres communautés, qui sont, avec nous, notamment les Tchabers, les Dendi, les Guermans, les Mokolé, et j'en passe. Donc toutes ces communautés sont également alliées pour vivre l'effervescence de l'édition 2026 de la GANI du Sinamboko. C'est au Toru du Kosari. On constate déjà au niveau du portail principal comment les agents de sécurité sont en train de mettre les bouchées doubles pour quand même permettre aux uns et aux autres de voir la sortie des tambours sacrés, de ne pas boucher donc cette entrée-là d'où les tambours vont sortir, et c'est la sortie de ces tambours qui va sans doute donner le top de la fête aujourd'hui. C'est vrai que nous avons remarqué quelques tableaux artistiques qui sont venus au niveau de la cour pour donc manifester leur joie, pour montrer leur soutien à l'Ampi Batonouibo. Donc voilà, nous attendons impatiemment la sortie des tambours sacrés.
1: Oui, nous attendons impatiemment la sortie des tambours sacrés. Et si on revient sur les étapes du parcours rituel du Sinamboko qui passe désormais à 8 stations, hein,
0: oui.
1: Depuis que le palais impérial a été déplacé sur le nouveau site. Alors, par rapport à ces festivités qui se déroulent donc sur 3 jours, on appelle demain, mercredi, ce sera le jour du Soniru.
0: Le Soniru,
1: oui, le Soniru, oui. Le jour
0: du parcours rituel.
1: Oui. Voilà, donc ce parcours est long d'environ 15 km, comme on le dit, parce qu'il y a plusieurs stations à parcourir. À commencer par le site de Lemanou.
0: Oui.
1: Le site de Lemanou qui donc, est la première étape.
0: Donc la mosquée de l'imam, si je comprends bien, l'imam central de Niki,
1: oui.
0: Qui va accueillir l'empereur.
1: Oui. Il faut dire que c'est la première station ici, c'est au niveau de Lemanou, le Sinamboko reçoit les prières musulmanes de l'imam pour le bon déroulement des festivités. Cet arrêt a été rendu obligatoire donc à l'empereur pour rendre hommage à l'ancêtre Peul de l'imam, selon les informations du Sinamboko.
0: Oui,
1: après la mort de Simé Dodia, le fondateur du royaume de Niki, une guerre de succession fratricide éclata entre ses nombreux fils.

que c'était un prince héritier maudit. L'empereur prit pour la mémoire des ancêtres et l'intégrité du royaume. Après cela, il y a le palais, le musée de Denry. C'est donc l'ancien palais de la dynastie Lafiaru. Le Sinaboko ira hommage au souverain enterré sur ce site, notamment le fondateur de la dynastie Lafiaru, l'empereur Pelafia Gambaro Swaru. C'est la dynastie dont est issu le précédent Sinaboko Sabiniana III qui a régné de 2014 à 2022 avant que ses retours ne prennent les restes de la trône. Au niveau de Mankwilu, c'est la sixième station, le sixième site. Mankwilu était juste en 2024, la dernière étape du parcours rituel. Ce site se trouve à côté de l'ancien palais. Il abrite la tombe de Pegunu Kabaoko. Il est le troisième Sinaboko après Simé Dogdia et Sirubagiri. Pegunu Kabaoko est l'empereur qui a restauré le royaume après une période de guerre fratricide. Sur ce site, l'empereur fait des prières pour la paix et la cohésion de l'empire. Après ça, il y a le septième site, le passage devant les tambours sacrés. De retour au palais royal, l'empereur passe à 10 reprises devant les tambours sacrés où Parabakamu et les Kankangi, c'est-à-dire les trompettes sacrées. Au dixième tour, il rompt le silence et s'adresse à son peuple pour confirmer qu'il est de retour en bonne santé. Ce passage constitue un moment important du rituel. Et maintenant, le huitième site, le palais de Kourou, l'ancien palais. Depuis que le Sinaboko Serotonou Tukosari a déménagé dans le nouveau palais construit par

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0: Également les cavaliers Béné Massambou, il y a également l'association Frontilites Diogera qui sont tous à Niki. Alors, ces associations sportives sont là donc pour montrer une fois encore comment les choses vont se dérouler, comment cette gagne sera célébrée et certainement il y a une particularité cette année.
2: Oui, particularité, oui, puisque vous avez cité les quatre associations de cavaliers. Alors, ces quatre associations ont donc choisi et sélectionné 50 cavaliers qui vont suivre le Sinaboko lors du parcours rituel.
0: Le cortège du Sinaboko.
2: Justement. Donc, ça fait partie des innovations de cette dernière édition spéciale 2026 avec l'appui du gouvernement.
0: Voilà, la GANI 2026, c'est le tout premier jour aujourd'hui, avec la sortie normalement des tambours sacrés que nous allons constater d'ici peu. On attend toujours la sortie des tambours sacrés, mais reste donc quelques minutes puisque tout le monde est donc concentré pour constater la sortie effective des tambours sacrés.
2: Il faut le dire, c'est également une joie cette sortie des tambours sacrés parce que je l'avais déjà dit, c'est ça qui annonce officiellement que la fête vient de démarrer. Donc c'est une joie pour les populations de l'Est du Grand-Bâtonnais.
0: Pourquoi pas les autres communautés, tisseurs qui sont avec nous, notamment les Tchabers, les Bendi, les Guermans, les Mokolé, et j'en passe. Donc toutes ces communautés sont également à Niki pour vivre l'effervescence de l'édition 2026 de la GANI du Sinaboko. C'est au Toru du Kosari. On constate déjà au niveau du portail principal comment les agents de sécurité sont en train de mettre les bouchées doubles pour quand même permettre aux autres de voir la sortie des tambours sacrés, de ne pas boucher donc cette entrée-là d'où les tambours vont sortir, et c'est la sortie de ces tambours qui va sans doute donner le top de la fête.

aujourd'hui, c'est vrai que nous avons remarqué quelques tableaux artistiques qui sont venus au niveau de la cour pour donc manifester leur joie, pour montrer leur soutien à l'Ampi Batonouibo. Donc voilà, nous attendons impatiemment la sortie des tambours sacrés.

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0: Merci bien, Lafia Roméo, chers internautes, chers auditeurs des différentes radios qui sont en synergie depuis Niki, la cité historique de Batombou, la Gani édition 2026, tout se précise ici. Il ne reste donc que quelques minutes seulement pour que l'empereur Serotoro Tukosari effectue son parcours rituel. Alors là, nous attendons encore quelques minutes, mais déjà il faut annoncer que le chef d'état-major a déjà fait son apparition ici, le chef d'état-major de l'empereur, à la personne de Suno Boni qui est là. Voilà, nous attendons donc quelques instants seulement pour que l'empereur ne vienne, puisque quand le chef d'état-major vient, c'est pour se rassurer de la sécurité de l'empereur, c'est pour se rassurer que le parcours va se dérouler sans anicroche, c'est pour se rassurer que le parcours aura lieu dans de très bonnes conditions, dans de très bonnes conditions sécuritaires, il faut le préciser, et c'est quand il se rassure que tout est bien que il faut déjà annoncer que Sa Majesté Sinan Dongwiru, le Premier ministre, viendra. C'est l'arrivée de Sinan Dongwiru qui va donc annoncer la sortie de l'empereur. Donc nous attendons toujours l'arrivée de Sa Majesté Sinan Dongwiru, le Premier ministre. Donc que nous attendons toujours. Il n'est pas encore là, mais il faut toujours dire que l'espace se

0: vous allez le constater dans un instant, ici, la sortie de l'empereur et le bruit, le tonnerre de bruit qui va l'accompagner, même si vous dormez avec, ou bien dans un profond sommeil, vous devrez vous réveiller, puisqu'on vous annonce la sortie de l'empereur pour le parcours rituel. Donc on attend encore quelques minutes. Snowboni bien positionné, les cavaliers d'un côté. On attend toujours. Nos reporters également sont déjà sur place de l'autre côté. Nos reporters sont déjà positionnés. Nous allons essayer de les... Nous allons essayer de les contacter d'ici à là pour nous faire vivre. Pour nous faire vivre des choses. Bobidjo Issa, qui est avec moi ici, il doit informer la communauté Fulfulde de tout ce qui se passe en ce moment.
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2: merci donc la fille Romeo merci à Gobijo Issa nous voyons là sa majesté sinandunguru premier ministre de la cour comme annoncé quand on voit déjà le premier ministre arriver c'est que tout est fait prêt d'un instant à l'autre l'empereur sur le tour tout course arrive à sortir du palais pour le parcours rituel. Il faut dire que les griots sont mobilisés pour la circonstance.

0: Voilà, donc on voit l'entrée de Sunon Boni à l'intérieur. Sunon Boni, le chef d'état-major, qui ira voir l'empereur avant de partir pour le parcours rituel. Et c'est ce que nous constatons ici à la cour impériale. Depuis Niki, la cité historique des Batombo, ça a gagné édition 2026. Voilà, le grand portail ou la grande porte est ouverte. Si la grande porte est ouverte, voilà, le protocole est sorti. Mais là, jusque-là, ce n'est pas encore le moment. Mais c'est une information qui veut être divulguée. Je crois que c'est sans doute celui qui remplace jusque-là le chargé de protocole, Bagba, puisque je vois déjà la tasse qui est dans sa main, donc ce petit récipient qu'on appelle Tassa. Le Tassa qu'il va garder pour faire le parcours rituel, puisqu'il y en a beaucoup de cola là-dedans. C'est Bagba qui a l'habitude de le faire. L'âge aujourd'hui pèse sur lui, le poids de l'âge pèse sur lui. Donc il ne pourra pas effectuer ce parcours rituel. Et déjà à deux ou trois reprises, il a essayé de le faire, mais il finit toujours avec des motos, puisque le trajet est si long qu'il ne pourra plus marcher et aller très vite comme un cheval, puisqu'il faut être au même pas du cheval. Les chevaux vont rapidement, il faut aussi être rapide dans la marche, comme les joueurs du tam-tam qui sont très rapides également, les souffleurs de trompette également qui sont très rapides, très mobiles. Donc là, c'est la vigilance, la rapidité, il y a tout ça qui entre en vigueur pour permettre d'aller très vite pour le parcours rituel. Donc ce parcours demande d'être apte et nous voyons déjà la grande porte est ouverte de l'intérieur. La grande porte est ouverte de l'intérieur et la sécurité est là quand la grande porte est ouverte de l'intérieur. Et que Sunon Boni est en train de sortir et que le chef griot est en train de sortir. On voit là l'empereur de l'intérieur tout de suite de là. Et voilà, son Altesse impériale, c'est l'autoroute Kosari qui vient de faire sa sortie monstrueuse avec un tonnerre de tam-tam et de trompette. Et c'est parti donc pour le parcours rituel.
1: Voilà, c'est parti donc pour le parcours rituel désormais devenu 8 stations. Mesdames, messieurs, c'est parti, le Sinaboko vient de sortir et c'est parti pour environ 15 km de parcours pour ce parcours rituel, le Sinaboko. Voilà. 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
1: Je suis un peu plus de temps. Maintenant, mes amis, pour être pigo, ma soeur, bien qu'on suit des probations, ma soeur, bien qu'on ait une probation, ça va être aussi le quoi d'abiru, basu comme une gomme, maintenant, bangon, doari, c'est un bon binti ou un ami qu'on devient euro, so, t'as vu le gomboni, y'a pour la cour à moitié de so.
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soutidera et non sina radio sinon te ko voilà ça la gen ko etin sinon te ko ya o sera mo bien que mon son tobrimo également Hakim Adamu grâce à de ma radio nous suivons la fête de Gani en direct. J'aimerais remercier la radio pour l'effort qu'il déploie envers nous pour suivre nos cultures. Nous sommes donc en synergie d'action cette année avec Soutidera et Nonsina FM de Bemberéké avec la collaboration des autres radios communautaires dont Kone FM de Sinandé, Tchaourou FM et Tukosari de Kwande. Élisée Adam, bonjour. Radio Dema, grâce à vous, nous suivons les manifestations de la Ghana depuis Cotonou. Dema TV est là pour nous. On veut suivre 100% partout. Je suis le tableau depuis Parako. Seydou Lafia dit soudeur. C'est lui qui vient de nous envoyer ce message. Il y a Zachary Nassiruddin qui a envoyé également un message. Salut, je vous suis depuis le Nigeria. Merci donc à Zachary Saliou. Ça sera Gengen Zachary. Moussa Moukadas Joe, I'm watching live from Ilesha. Je vous suis depuis Ilesha au Nigeria. Merci bien. Saka le sage, il dit bien. Sidik Mohamed Sabi, good morning house. Salutations, donc merci. Bonjour, bonne fête de la Ghani. C'est Afis Touré Kaoura qui vient de nous envoyer ce message. Et également Nafisa Bawa qui dit good. Thank you, Nafisa. Culture Actu, bonne fête culturelle à tous. C'est Culture Actu qui nous envoie également cela. Et il faut également signaler que Suyanon Damar Philippe nous suit aussi. Et il nous disait qu'il n'a plus les images. Hein? Oui, c'est parce qu'on recevait les internautes, parce qu'on recevait nos reporters qui étaient au niveau des sites touristiques. Et cette année, on ne pourra pas faire le direct du parcours rituel. Les raisons du gouvernement obligent, on doit comprendre ça ainsi. Alors, on doit aussi faire remarquer aux internautes qu'il n'y a pas les images, c'est le son seul. Oui, et c'est bien ça. Ils le constatent aussi déjà, les images pour le parcours rituel. Vous ne pouvez pas les suivre. Et c'est ce que vous êtes en train de constater. Il faut aussi remercier Dean Saint-Jaloum. Dean Saint-Jaloum nous suit depuis le Maroc. Merci à Dean Saint-Jaloum et Marouane El Kenzo Seko. On peut aussi voir les images. Vous pouvez voir les images de la cour impériale. Vous pouvez voir les images de la ville. Vous pouvez voir les images du retour. Mais au niveau des sites, on n'a pas le droit de diffuser ces images pour le moment. Merci de nous comprendre. Bonjour à tous depuis Malanville, Salif Ghani. Merci à vous, Salif Ghani, depuis Malanville. Il y a Parakou, Katie, Niki Pérou, c'est Mora Tikande Lafia qui nous salue et on reçoit. Merci à vous, Tikande Lafia Prince. Touré Apia, je suis en direct par la page Facebook depuis l'Italie. Touré Apia est en Italie. Merci, saluez tout le monde là-bas. Rachad Imoro Touré, ami H. Oubéi Bouyagi, on ne voit plus les images. Les images sont revenues seulement qu'on ne pourra pas voir les images du parcours rituel. Voilà, c'est donc les nouvelles données hein, de la Ghani pour cette édition, bien sûr. Il faut dire que les instructions sont ainsi données pour ne pas diffuser les images du parcours rituel pour la simple raison de ce que les sites touristiques sont en réaménagement. Les sites sont donc en réaménagement. On ne pourra pas montrer l'état actuel de ces sites-là puisqu'ils ne sont pas encore bons à voir. On

0: Tant que ces sites touristiques soient améliorés, soient bien faits, et puis on pourra voir bien rénover, là, cela donnera un aspect plus attractif à la Gani. Voilà la raison principale. Alors, depuis Bembéréké, c'est Viti Nay qui est là, Germain Toindi. Le pays est reparti encore à Niki ce matin. Vous le saurez d'ici à là, puisque nous voyons quand même la vice-présidente qui est là, Mariam Chabi Talata, épouse Meirima. Elle est avec nous ici à Niki. Et alors, nous espérons que le chef de l'État soit là. Pourquoi pas? Parce que c'est la Gani, et quand c'est la Gani, c'est le chef de l'État. Il a promis, il était là hier, c'est vrai. Mais on espère qu'il soit encore là aujourd'hui. Alors, on continue donc les remerciements ou les messages de nos internautes. Et il faut déjà voir si un drone, si un drone doté de caméras était à côté. Mohamed Saïdou Moumouni. Alors, ce serait avec bras ouverts que nous allons accueillir ce drone. Les moyens sont limités pour le moment pour qu'on puisse nous doter d'un drone. Alors, si vous faites le geste utile, merci par anticipation à vous, Mohamed Saïdou Moumouni. Richard, le comédien, la vidéo, elle est là, mais on ne pourra pas voir le parcours rituel. Comprenez. Merci. Thierry Premier, j'espère que vous êtes déjà servi. Vous réclamez qu'on parle également le français. Le français est là, mais le bâtonneau et le football day en priorité, c'est la Gani. Merci pour avoir attiré notre attention. Et sur le police Yashikiro, sous les polices de Yashikiro, il salue, merci à vous. Et Liloane Samou, depuis Cotonou, merci aussi à vous. Il faut aussi noter que nous sommes en synchronisation d'autres radios partenaires, des radios communautaires, des radios rurales locales, Banigan CFM de Banikwara, radio rurale locale, connectée donc à Diman Radio pour faire vivre la Gani en direct, et plusieurs autres radios qui sont avec nous, notamment Pereré qui est avec nous également. Merci bien à la radio Sakayirima de Pereré qui est aussi connectée. Merci à toutes ces radios qui, grâce aux signaux que nous avons laissés, permettent de diffuser en intégralité la Gani édition 2026. Nous allons retrouver nos reporters sur place de l'autre côté. Clément Tonwarougui, si vous êtes là.
1: Oui, bonjour, je suis là.
0: Alors, nous sommes à quel niveau et qu'est-ce qui se dessine là-bas?
1: L'empereur est toujours au niveau de Sénégal Bakarou. Il est en train de procéder aux bénédictions et aux différentes prières pour la prospérité, la paix, la santé de toute la communauté. Et c'est après cette étape qu'il va rejoindre le site de Bakarou. Bakarou, qui dans l'histoire, est un site le roi de la dynastie de Esu a régné sur le Tchou et où lui et sa tante. Parce que c'est le roi qui a disparu après la même sortie de la mauvaise nouvelle qui s'est avérée fausse. Voilà, et là où l'équipe de reporters composée de Nakare et moi-même qui m'a dit, sommes actuellement, nous attendons l'arrivée de l'empereur se retrouve tout comme ça pour encore procéder aux bénédictions et aux prières. Nous sommes postés, la population également est postée, les agents de la RGDS également sont postés. À chaque fois tombé de papier sur le sol, ils sont là immédiatement pour procéder au nettoyage. Les forces de sécurité, notamment la police républicaine, composée également des chefs de santé traditionnelle, également des scouts. Et d'autres procèdent également au maintien de la sécurité pour que vraiment l'ordre soit maintenu. Donc il faut dire que nous sommes toujours postés en attente de l'intérêt, c'est ensuite sur le site de Dakarou pour effectuer la prière et également la protection. Il faut noter que la Croix-Rouge est également représentée, la Croix-Rouge est représentée et leur rôle là, c'est de prévenir quelque chose. Ce plan sanitaire qui allait survenir. Donc voilà, bonne façon, nous sommes là toujours en attente de l'empereur et sa suite sur le site de Bakire. La troisième station où l'empereur va procéder à une bénédiction après celui de Bakire.
0: Merci bien. Nous allons écouter Nakparo. Nakparo qui va donc nous donner l'information en full full day.
1: Mais j'étais au centre, il n'y a pas de temps. 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

0: Ça sera Clément Tongwarogi Sasbri et Satobrake Game Bébé son Sodaki Bébé Ma Opien et son mère avec Pro Sa Tobrimo Inye Sawa Migon Kono Boko qui sont son héros Sina Boko c'est le tour de Ko Sari au 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Ok, nous sommes en écoute avec vous en direct, mais nous disait non après la prière, qu'est-ce que le roi disait nous après la prière, qu'est-ce que le roi a levé. Ah, vous êtes en train de suivre, mais il a levé quoi? Absolument rien, parce que nous sommes ici, les images que vous voyez, c'est les images au niveau de la cour impériale et non de Demandou. Voilà, nous ne sommes pas de l'autre côté pour vous donner cette explication en ce moment-là. Merci donc à Abdul Razak. Razak, je suis fier de ma culture béninoise depuis Burkina Faso. Il faut aussi annoncer qu'il y a d'autres autorités qui se sont déjà annoncées. On voit plusieurs sénateurs qui sont là. J'ai aperçu le sénateur Lafia Saka qui était là, Saka Lafia, donc... J'ai également vu le sénateur Charles Toko qui est également là. Donc il y a plusieurs sénateurs qui ont fait le déplacement. Le sénateur Robert Guyan, voilà, qui était également sur la tribune, hein, il est là. Donc plusieurs sénateurs ont fait le déplacement. Je suis donc avec Roméo Lafia. Lafia Roméo, nos amis sont toujours de l'autre côté. Alors, je pense qu'on va écouter... Albert, qui doit être à Dari en ce moment. Albert, Kawa, Dari Mbiragia, Atroakwa, Malaya, Yasusan, Dario.
1: Kemasera, bonitron, Amera, Manabatiaro, Kagia, Kagame, Samaye, Samaye, Yasurio, Kane, Milio, Kono, Koko, Sama, Onganu, Son, Wissi, Abatiagi, Yeriman, Batiarumi. Bon, oui, Kitaroui, Aouchon, Bousse. Oui, moi, Bousse. Ça nous a mis comme un bébé, c'est un amer, amigo, ça m'a aimé. Même les gonds, il y a une image, un patron, un patron.
0: Oh, y'a voilà,

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1: Mais nous avons quitté, Mathieu, nous avons quitté, et actuellement nous sommes à Dari où l'empereur va effectuer également la prospérité, la santé, le bien-être de toute la population. Comme on fait le cortège qui convoie son altesse est actuellement stationné au niveau de cette station-là pour faire les prières et la bénédiction à ce niveau. Donc, après Batiarou, c'est Dari où l'empereur a également marqué un arrêt. Donc, l'hôpital de Biakou n'a pas d'arrêt. Nous l'avons passé et actuellement nous sommes dans la rue.
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0: 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vous accompagne. Nicolas Sarre, Tori, Torine, grâce à vous, nous suivons tout en direct. Que Dieu bénisse la radio Dema et toutes les personnes de la dite radio Sarre Gengé. Jérôme Ourou Ina, merci pour le bon travail que vous faites pour le développement de la culture. Happy Gani, Yakubu Yunusa, Uyama, Yemorisiama, Mikum. 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
0: 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Clément Tonwarogi, vous nous suivez? Clément Tonwarogi, Kumba, Mini, Albert. À son nom, Amen.
6: Oui, Fanson, avec qui?
0: Toi, Yamuragia, à son nom, Manan Sami.
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0: 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Ibrahim Boya Shabi kasira Boya Abibatu Sani bonne fête de gani vive la culture Sandy ma sank pesude ya birura to danduke Oluwa Bomi José Dori Chamu Drawi une wisun tobra toto behebe nyinibu Doricamu salue ses maîtres et il a fait une erreur de clavier pour écrire mes esclaves. Voilà, donc Doricamu salue ses maîtres et non ses esclaves, hein, comme le clavier l'a trompé. Il dit, lui c'est Biotaye depuis Bari. Alors, merci bien, Biotaye depuis Bari. Afisou Zimé Siro, salut à tous les personnels de Dima Radio, c'est Zimé Siro. Afisou, depuis Cotonou, bonne fête à tous et bon retour à toutes les autorités en déplacement et à tout le monde. Orunyao Ismaël, bonne fête de Gani à nous tous. Je profite également pour saluer Dima Radio et toutes les autres radios qui sont en synergie. Dieu vous bénisse abondamment. Voilà, donc les salutations toujours. Fadel Chabi Salifou, merci beaucoup à Dima Radio. Grâce à vous, nous avons des informations de la Gani, comme si nous sommes aussi sur les lieux. Abdoul Fawaz, Omo Akpo, il dit bonne fête de Gani, que Dieu nous protège. Je suis de Kabor. Il y a Beseka Ouan Sakamatié, ça nous tombera tout Sakamatié, mais il y a eu l'ami comme Beseka Turibou. Vous savez que ce sont des tabous turi. Bien voilà, moi, Turkoumi Goum Fawzia Abou Bakari Wami Fawzia Nawenda Nasuno Mwani Fawzia Kungina Mano Ame Turikni Suno Y Fawzia Kosunson Clément Ton Mwarogi Kana Paro Sakoma Benti Kasko Subu Girari Suwa Amona Bemi Nsa Fawzia Awami Sama Fawzia
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0: 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Merci donc aux uns et aux autres vous qui êtes connectés sur les pages Facebook de Dema Radio, de Soutidera de Niki et de Nonsina FM de Bembereke. Il faut dire que le parcours rituel est en train donc de se poursuivre pour chuter ici au palais impérial. L'empereur Serotoru Tukosari a déjà effectué le parcours des 8 sites, il faut dire, puisqu'il a effectué le parcours commençant par Demando. Il est passé à Tenyapu Bakaru, il est allé à Dakiru, de Dakiru à Bantiaru. De Bantiaru, ils n'ont pas marqué un arrêt au niveau de Buyako, mais ils sont passés devant Buyako pour atterrir à Danri. De Danri, ils sont allés à Bakpelu, mais avant Bakpelu, il y a d'abord eu l'ancien palais, voilà, qui a accueilli la délégation impériale. Donc, cette délégation impériale est ensuite allée à Bakpelu, qui est le tout dernier site avant de revenir ici au palais. Donc, la délégation a quitté Bakpelu pour revenir ici au niveau du nouveau palais impérial. Il faut dire que l'assistance est à son comble ici. Le monde est donc grand. Il faut noter que plusieurs personnes ou des visiteurs, que dis-je, ou des influenceurs, que dis-je, ou des journalistes et même les forces de l'ordre sont également sur place à la place de la Ghani ici. À Danri, parce que c'est le quartier Danri qui abrite également le nouveau palais et tout le monde est prêt à accueillir la délégation du roi, le cortège de l'empereur, voilà le cortège de l'empereur qui va venir ici 10-15 minutes environ, hein,
8: oui,
0: puisque la marche elle est longue.
8: C'est ça. Alors, la marche elle est longue, hein, environ 15 km on peut le dire, hein,
0: oui.
8: Puisque c'est plusieurs endroits que le Sinabuko va parcourir, hein, et plusieurs endroits, et quand on fait le cumul, cela peut avoisiner les 15 km, donc c'est un parcours de combattants que ce beau monde va effectuer, donc, puisqu'ils sont toujours en route, et dès qu'ils sont de retour, on vous l'annoncera.
0: Exactement, on va l'annoncer et ceux qui sont connectés sur nos pages Facebook verront cela en direct. Donc le retour, vous allez vivre cela, c'est juste le parcours rituel qu'on ne pourra pas vous montrer pour des raisons techniques ici, non, mais pour les raisons de sécurité, de promotion culturelle et d'innovation culturelle, voilà, de préservation de notre patrimoine. et de vouloir mieux la vendre à l'extérieur. Donc nous sommes et nous savons tous que

0: donc montré désormais, mais le chantier est en cours, ce n'est pas encore totalement fini, raison pour laquelle le parcours rituel n'est pas donc en direct sur nos canaux digitaux, comme vous le constatez. Alors, nous attendons toujours l'empereur, mais nous voyons Toufaroupé et ses acolytes déjà sur place.
1: Oui, sur place. Alors, il y a l'information, peut-être que le Sinaboko est déjà de retour.
0: De retour, oui. Oui, oui. Et on voit également Magazi, le responsable des souffleurs de trompette. Alors, le responsable des trompettistes de Sinaboko, oui. Magazi, qui est là. Il est aussi debout, vêtu de son tapot de couleur vert. Voilà, on le voit de l'autre côté aussi. Si les cadres peuvent nous amener, donc on peut voir Magazi et ceux-là au niveau du tambour sacré, hermétiquement fermé pour le moment. Vous allez découvrir cela. Ici, c'est l'entrée principale que vous voyez pour le moment.
1: Oui.
0: Mais vous allez voir tout de suite les tambours sacrés hermétiquement protégés. Et les trompettes accrochées sur l'arbre qui est donc là. Mais le responsable des trompettistes de la cour impériale, le Tadi Magazi, vêtu de sa robe, que dis-je, de son taco de couleur verte et son bonnet rouge avec le turban blanc.
1: Voilà,
0: voilà,
1: voilà, c'est le Magazi. Voilà, les images à présent.
0: Qui est là. Voilà, les images sont là. Donc Magazi qui est là avec les trompettistes hein, qui sont en train de s'échanger, d'autres assis. En train d'attendre, voilà, ils
1: tout
0: sont
1: ça,
0: patients.
1: Tout ça pour tout réussir, hein,
0: voilà.
1: Pour bien recevoir le Sinaboko.
0: Oui, donc c'est pour recevoir le Sinaboko, lui faire des louanges, le louer comme cela se doit, il faut louer le souverain. Et tout est calé ici, et on voit les échanges continus. Les vieux qui vont priser le tabac en attendant l'arrivée de l'empereur sont en train de le faire également.
1: Ah, oui,
0: c'est ça la culture, il faut le dire.
1: Ça fait partie de la tradition.
0: Voilà.
1: Voilà, tout se met en place par ici pour recevoir donc le Sinaboko qui est certainement déjà de retour, qui a déjà peut-être pris le chemin de retour. On va espérer donc son retour. Donc, et là, vous verrez donc sur les images, dès qu'il sera de retour, vous verrez cela sur les images, puisque on n'a pas pu montrer le parcours rituel en images. Bonnie, vous l'avez déjà dit, c'est oui. Des rénovations qui sont en cours, et on espère que dès l'année prochaine, dès l'année prochaine, si Dieu nous prête vie, on pourra le faire en images.
0: Bien sûr, on pourra le faire en image. Et de l'image est là, hein, vous nous voyez déjà, nous qui sommes à la cour impériale. Et vous voyez également ceux qui sont installés au niveau de l'arène. Vous voyez également les dispositions prises au niveau du cordon sécuritaire. Vous avez suivi dans nos différentes éditions comment tout se passe ici. On attend que l'arrivée de l'empereur. Et après l'arrivée de l'empereur, et quelle sera la suite du programme,
1: oui.
0: La FIA.
1: Après l'arrivée de l'empereur, l'empereur va d'abord faire un retrait dans ses appartements privés. Et il y aura, au moment où l'empereur serait donc en retrait, il y aura l'animation dans l'arène et la grande cavalcade. Alors, dès que l'empereur finit, il vient s'installer dans son sécor, dans sa case ronde, et puis le passage des tambours sacrés va démarrer. Donc, voilà un peu ce qui va se passer. Après cela, il y aura animation culturelle. Puis c'est ça qui va boucler donc les activités de ce mercredi avant le grand concert. Il faut dire que le concert, ceux qui veulent peuvent aller suivre le concert. Donc voilà un peu comment ça va se passer.
0: Et il faut dire que tout est libre et gratuit. Il faut préciser cela,
1: oui.
0: Puisqu'il y avait des rumeurs qui circulent de ce qui... Pour assister à la Gani Aniki, il va falloir payer des tickets. Ça, c'est faux et c'est archi faux.
1: Bien cela, c'est bien cela. On a entendu beaucoup de choses. On a entendu beaucoup de choses où on a même appris que les populations n'auront pas accès
0: à
1: l'enceinte. Donc, on a constaté que cela n'a pas été le cas puisque les gens ont été guidés par les guides touristiques, hein,
0: oui.
1: Qui ont essayé de guider les gens. Alors, dès que vous venez, on vous dit, vous prenez par là, vous prenez par ici. Et si vous respectez cela, vous n'avez pas de problème.
0: Vous n'aurez aucun problème, puisque la cour impériale, c'est le lieu de bénédiction. Et tout le monde vient chercher cette bénédiction-là. On ne doit pas interdire à qui que ce soit de venir donc prendre.

0: de bénédiction chez son Altesse impériale. Donc voilà, ils sont prêts d'ici à là. Ils commencent par se relever un à un. Ces responsables de trompette, ces responsables de tambour sacré qui sont mobilisés, qui s'apprêtent donc. Et au niveau de l'entrée principale, on voit quand même cette grande fermeture-là, la sécurité qui est hermétiquement blindée, hermétiquement fermée. La sécurité joue pleinement son rôle à ce niveau et rien ne va donc empêcher quelqu'un à ne pas quand même voir ce qu'il faut. Ah, nous voyons voilà. Nos reporters qui sont de retour. Nos reporters sont de retour. Clément Tonwarougui, qui est là, l'empereur, ne sera donc pas loin. On va inviter Clément Tonwarougui, qui viendra ici. On va le recevoir. On va recevoir également Naparo, qui est là, pour qu'il vienne nous dire un peu le périple, comment ça s'est passé. Et présentement, vous devriez nous dire à quelle étape sommes-nous. Clément Tonwarougui, bienvenue.
1: Tairou Saré, bon travail et merci à nos aimables téléspectateurs et également auditeurs qui nous suivent en ce moment.
0: Voilà, nous vous avons suivi en son, même si on n'a pas l'image comme on l'avait annoncé. Il n'y aura pas d'image pour le parcours rituel, mais vous étiez avec le cortège de l'empereur. Vous avez effectué le parcours rituel ensemble. Narrez-nous un peu les faits, résumez-nous comment ça se passait.
1: Édition zéro dans cette réorganisation de la Guinée qui a été prise par Bénin Tourisme qui est en partenariat avec le gouvernement. Et donc, nous avons suivi le parcours depuis ce premier site-là du palais, et aller à Demandou, de Demandou à Tenyekoubakarou, de Tenyekoubakarou à Takirou. Il faut donc dire que tout est organisé. Tout est organisé. Quand on prend du côté sécuritaire, la sécurité est renforcée. La sécurité plutôt est renforcée. On remarque la police républicaine qui est déployée partout au niveau des sites. Avant que vous arriviez sur un site, il y a en ce moment même précis les forces de sécurité qui sont pointées.
0: Oui.
1: Donc à côté de la police républicaine, comme on l'a annoncé dans le direct, il y a les chasseurs traditionnels. À ses côtés, on remarque encore les scouts qui maintiennent la sécurité. Et donc il faut dire que même ceux qui marchent à pied sont également encadrés. Donc tout s'est bien passé durant tout ce parcours-là. Et comme le timing est respecté, sur un site de l'empereur, quand il finit ses prières, il n'y a pas de temps à perdre. En même temps, le convoi est en marche. C'est ainsi, actuellement, l'empereur serait au niveau du site de Bankpilo pour regagner le nouveau palais.
0: Le nouveau palais. Alors, vous avez sillonné tous ces sites-là, l'accès. Dites-nous un peu comment tu présentes l'accès.
1: Eh bien, tous ces sites-là ont été réaménagés comme cela a été annoncé. Et il faut dire que c'est encore en chantier. Oui. C'est en chantier, donc tout n'a pas été déjà définitivement bouclé. Et donc, pour ce qui est de l'aspect que ça présente, il faut dire que c'est bien beau, pour d'abord un premier constat. Et avec l'achèvement des travaux, on fera également le constat qui va être fait en ce moment-là.
0: Oui.
1: Donc, tous ceux qui sont des festivaliers qui également suivent ce parcours-là, ils ont été sensibilisés quant aux images à diffuser.
0: Oui.
1: Donc, à un niveau donné même, on était contraint de saisir certains téléphones pour ne pas que certaines images soient filmées. Mais il faut dire quand même, après que ces téléphones sont saisis, ils sont systématiquement retournés aux propriétaires.
0: Wow. Alors, nous savons, le parcours rituel, c'est avant et après tout les chevaux qui constituent d'abord ce cortège-là, parce que c'est Adonguiro, Sonon Boni, le responsable des griots également, qui est à côté de l'empereur. Il y a également ces cavaliers qui viennent, une cinquantaine, bien habillés.
1: C'est ça.
0: Particulièrement habillés.
1: Effectivement, Tairou Saré, il y a, comme annoncé, ces chevaux-là qui ont été déjà distingués, qui ont été déjà sélectionnés pour effectuer ce parcours-là.
0: Oui.
1: Mais il faut noter que ces personnes sélectionnées, ces chevaux sélectionnés, on fait un parcours bref et après on regagnait le palais. Parce que ceux qui suivaient le cortège Déjà, il faut dire qu'ils sont distingués.
0: Oui.
1: Ces cavaliers-là qui ont été sélectionnés, ils sont habillés tantôt en paille, comment on appelle,
0: tissé,
1: en paille tissé.
0: Oui, le barbecourou.
1: Le barbecourou, voilà, oui. Le barbecourou. Donc ce cortège-là, après le premier site qui a été vraiment véritablement accompli, ils ont, pour certains, regagné le nouveau palais, parce qu'en rentrant même déjà ici, on a croisé certains qui nous ont dit que selon les directives qui ont été données, il faut qu'ils viennent déjà que l'empereur est à la fin de son parcours, pour qu'ils viennent l'attendre ici, parce que c'est ensemble qu'ils vont rentrer au niveau du nouveau palais,
0: oui,
1: pour accompagner l'empereur à vraiment siéger dans son palais.
0: Wow.
1: Donc après ce parcours-là avec les personnes sélectionnées, tous les autres cavaliers qui suivent ce parcours-là ont comblé le vide, et le parcours suit avec l'ensemble de ces cavaliers-là qui ont pu regagner Niki pour les festivités.
0: Wow. Alors, d'ici à là, l'empereur sera là et l'annonce est en train d'être faite. Déjà, on voit aussi déjà les agents de sécurité qui sont en train de déplacer les chicanes qui ont permis de fermer, de boucler les entrées. Donc, quelques chicanes sont déjà déplacées. Il ne reste que les chicanes internes. Donc, les chicanes externes sont déjà déplacées en attendant l'arrivée du cortège de l'empereur. Et là, ce sera dans quelques minutes seulement. On va recevoir Naparo s'il est là, Naparo Bonandro s'il est là, on va le recevoir très rapidement pour qu'il vienne nous dire un peu en full day, le temps de vous laisser souffler un peu, Clément Tomorobi, et de revenir en force en bâtonneau s'il est là.
2: Merci.
0: Alors Naparo qu'on ne voit pas encore, que Naparo qui a d'abord, voilà, qui allait d'abord pour une autre mission, une mission républicaine alors.
2: C'est ça, c'est
0: voilà.
2: Ça.
0: Clément Tomorobi, oui. Ça dit, wow, oui, mais ça va pas le pro, pas le nombre, mais quand même, c'est beaucoup à ça démarre. Alors, quand on dit, on va bien, quand on dit, on se met à mort, bah oui, quand on dit, on se démarre à mort, mais pas qu'on indouke, ban indouke mort, barabaka non dit, ban indouke à mort, maintenant, n'a pas de trimas, n'a beaucoup de matoma.
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0: 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Alors chers internautes, chers auditeurs de radio en synchronisation pour le direct de la Ghana depuis Niki. Il faut dire que l'arrivée de l'empereur, c'est dans quelques minutes seulement, puisque nous voyons déjà les cavaliers devant l'entrée principale. Ils sont en train de filer déjà vers l'entrée. Alors, ce sont ces cavaliers qui viennent constater d'abord comment l'entrée se présente avant l'arrivée de l'empereur. Ces cavaliers qui sont là en train de veiller à ce que tout soit normal pour donc permettre à l'empereur d'entrer dans le palais et de le célébrer une fois encore comme à l'aller. Il sera célébré également au retour. C'est bien ça la tradition, c'est bien ça la culture Batonou. Et j'ai à mes côtés mon confrère de Tukosari FM de Kwande à la personne de Issa Gobidjo. Issa Gobidjo, Kawiru.
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0: 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Mais Sinadungiru attend justement.
4: À cause de l'affluence.
0: Voilà, l'affluence est dans son comble. Hein. Tout ce monde qui a accompagné la délégation impériale, comment gérer
4: fait,
0: cela.
4: Enfin, le Sinadungiru.
0: Voilà, le Sinadungiru. Et aussi, voilà, ce bruit-là qui annonce que l'empereur est déjà là.
4: Est de retour.
0: Il annonce que l'empereur est de retour. Et les tam-tameurs. Ils vont donc donner de la foi. Il faut le louer.
4: Oui.
0: L'empereur, il faut prouver qu'il est notre suprême.
4: C'est bien cela.
0: Il faut montrer au peuple entier, au monde entier, que le Bantim est uni et connaît l'hiérarchie.
4: Oui.
0: Et la toute première autorité du Bantim est là. Et cette toute première autorité,
4: c'est le Sinaboko.
0: Le Sinaboko, oui. Son Altesse Impériale, c'est le Toro Tukosari.
4: Oui.
0: Nous voyons sur l'écran Sa Majesté Sinadungiru.
4: Oui, le Premier ministre de la Cour impériale.
0: Voilà. Avec son bio également, hein, qui
4: oui.
0: ne cesse toujours de louer son maître.
4: Oui. Voilà les trompettistes
0: qui sont... s'apprêtent.
4: Oui.
0: Voilà, selon Boni, qu'on aperçoit là. Selon Boni, le chef d'état-major qui est tout juste devant l'empereur
4: oui.
0: avec son cheval. Voilà les trompettistes qui ont accompagné la délégation impériale.
4: Pour les dernières salutations.
0: Pour les dernières salutations, il faut faire ce bain de foule pour
4: oui.
0: dire je suis de retour,
4: oui.
0: bravo au peuple.
4: Oui.
0: Voilà. Donc il fait toujours le tour pour annoncer son arrivée et il est en train de le faire déjà, son Altesse Impériale, c'est le Toro Tukosari.
4: Voilà qu'il est en train de saluer la foule, voilà le Sinaboko qui salue la foule. Voilà les cavaliers.
0: Oui, les cavaliers qui sont en train aussi de manifester leur joie.
4: Oui, justement. Voilà l'empereur qui est désormais de retour, mesdames, messieurs. C'est également une joie de voir l'empereur faire le parcours sans anicroche. Il va faire le tour, il va saluer avant de regagner, de faire son retrait quelques minutes. Et bien voilà.
0: Il faut dire cela s'effectue une fois l'année, comme vous le voyez.
4: Voilà pourquoi tout le monde est curieux de voir ce jour. Voilà l'empereur en direct sur nos écrans.
0: Oui. Voilà, la grande porte est encore ouverte.
4: Que l'empereur retourne.
0: Voilà, donc quand elle est ouverte, c'est que l'empereur.
4: Voilà, qui salue toujours, hein, il salue toujours.
0: Il salue toujours jusqu'à l'entrée.
4: Oui.
0: Ah, il demande de refermer puisqu'il veut d'abord poursuivre. Non, il ne va pas poursuivre.
4: Oui.
0: Le chef d'état-major a dit non, c'est fini,
4: oui.
0: il faut entrer.
4: Voilà.
0: Voilà, ici. C'est le premier hall. Il est ici dans le premier hall. Et maintenant,
4: plus.
0: Terminé.
4: Voilà.
0: Terminé. L'empereur est
4: en train de voilà. Et on s'en sera à la si vous voulez, si Naboko, ou si vous voulez, ou Ramomi, ou Soni, Monsara Bani, notamment, Boni, Mias, ou Pangirim.
0: 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les griots, les griottes.
5: Tout le monde est mobilisé.
0: Tout le monde est mobilisé pour donner de la voix, pour prouver que oui, nous sommes membres de cette communauté et nous adhérons aux décisions de l'empereur.
5: Et on reconnaît sa suprématie.
0: Et on reconnaît sa suprématie sur toutes ses formes. Voilà, Sa Majesté Sunon Boni, qui sans doute ira également descendre son cheval,
5: oui,
0: puisqu'il est ressorti du palais juste après que l'empereur soit accompagné. Il revient automatiquement.
5: Il a accompli sa mission,
0: il a
5: accompli dire.
0: Sa mission, bien sûr, il a
5: oui.
0: accompli sa mission. Il a conduit l'empereur pour le parcours rituel jusqu'à son retour. Voilà, mission accomplie pour Sunon Boni, qui est toujours debout devant le palais avec son cheval.
5: C'est ça. Sunon Boni que nous voyons à l'écran, hein,
0: oui,
5: sur son cheval. Voilà, on se prépare maintenant pour la grande cavalcade, puisque le Sinabokwadi a fait son retrait pour se préparer avant de revenir dans le 5 ans,
0: bien sûr,
5: la case ronde.
0: On aperçoit ici le désespoir, hein, de
5: oui.
0: la culture Batonou.
5: Ah oui, ah oui.
0: Léon Biobani Bigou.
5: C'est bien cela.
0: Voilà.
5: Voilà les cavaliers qui se repositionnent. Hein, pour certainement la cavalcade.
0: Oui, pour la cavalcade, ils se repositionnent. Ils savent là, ceux qui vont le faire,
5: oui.
0: et d'autres non.
5: Mm.
0: Chacun aura quand même. Voilà. Ça ah, commence.
5: Et
0: ça
5: c'est
0: commence.
5: Parti déjà.
0: Ça commence.
5: Voilà.
0: Sous l'œil vigilant de Sunon Boni.
5: Oui. Voilà les cavaliers qui viennent de commencer à tour de rôle. Hein.
0: La parade.
5: Oui.
0: Des chevaux. Et il faut dire toujours que c'est quand la parade commence que les déplacements se constatent encore.
5: Oui.
0: On ne sait pas comment cela s'explique. Malgré la sécurité,
5: ah
0: malgré
5: oui.
0: tout, il y aura toujours des déplacements.
5: Ah oui.
0: Pourtant, nous savons qu'un homme qui marche à pied ne doit pas croiser un cheval en toute vitesse.
5: Ah oui.
0: C'est un danger.
5: C'est un danger.
0: Il faut éviter à tout prix.
5: Oui.
0: Voilà la parade qui continue. Bien habillé, un cheval blanc. Waouh. Joli à voir. Suivons toujours la cavalcade, comme vous le voyez, avec là maintenant la parade des chevaux.
5: Il faut annoncer que demain ce sera la KSI.
0: Bien sûr, demain ce sera la KSI, le grand jour.
5: dans le programme officiel, c'est prévu à 9h30.
0: 9h30 pour démarrer la KSI.
5: Bien avant cela, il y aura le rituel du rasage, hein, symbolique.
0: Symbolique, sinon le rasage, il a déjà démarré, il faut le dire. Hein, parce que s'il faut attendre la KSI, il y a plusieurs qui n'auront pas la chance d'être rasés.
5: Voilà pourquoi il est dit symbolique.
0: Voilà. On dit que le rasage a déjà démarré chez la reine-mère,
5: oui,
0: avec des milliers de princes et princesses qui viennent donc pour le baptême.
5: Pour se faire raser.
0: Qui seront désormais des gounous, des sirots, des moras, des lafia, des kora, des nyiré, des bayero, des gandigui, des nyaki, des bekegui aussi.
5: Ouais.
0: Et voilà.
5: Et ainsi de suite. Hein.
0: Ouais. Oui, nos internautes, je sais que vous suivez toujours ce qui se passe. Voyez là la parade, l'espace est réduit, comme vous le constatez, les forces de sécurité par-ci, la SCTB par là, trop d'occupation de l'espace ne nous permet pas de voir tous les angles cette année.
5: C'est bien cela.
0: Mais, Inch'Allah, dès l'année prochaine, des dispositions seront prises pour quand même avoir plus d'espace.
5: Plus d'angles également.
0: Oui, plus d'angles, oui. Plus vous avez l'espace, plus vous voyez les angles pour donc donner de très belles images. Très belles images à nos internautes.
5: Il faut signaler que avant le parcours rituel, il y a eu les femmes beaux du Bénin qui ont sacrifié à la tradition.
0: Exactement, les femmes beaux. Voilà, nous voyons ici la délégation des têtes couronnées.
5: Oui.
0: Qui sont en train de se déplacer là, donc
5: certainement pour s'installer, hein,
0: pour s'installer avant que l'empereur ne fasse son retrait spirituel,
5: oui,
0: voilà, parce qu'il doit s'installer d'ici à là au niveau de la case ronde.
5: C'est bien ça.
0: Donc juste après son retrait, il faut qu'ils aillent s'installer.
5: Oui.
0: Voyons là déjà les agents de sécurité de la cour impériale également. Il ne se faut pas compter l'événement. Hein.
5: C'est ça.
0: On voit facile la cavalcade, la parade des chevaux, mais attention, ce n'est pas facile de rester sur le dos d'un cheval et que ce cheval soit en toute vitesse.
5: Ouais, oui.
0: Si vous n'avez pas la maîtrise, vous vous retrouvez sous le cheval.
5: Voilà pourquoi ce sont les sachants qui montent sur les chevaux. Hein.
0: Les initiés.
5: Oui.
0: Il faut être initié.
5: Pour le faire.
0: Oui. Être initié dans la pratique et être initié également dans la partie spirituelle. Puisque vous pouvez être initié dans la pratique, mais attention spirituellement, si vous n'êtes pas aussi initié, vous risquez en toute vitesse de perdre la vue. Vous ne saurez plus où vous êtes sur le cheval et tout doucement vous allez glisser du cheval.
5: Il faut se préparer des deux côtés.
0: Voilà, il faut se préparer des deux côtés. On peut perdre connaissance très rapidement d'un cheval, puisque le cheval n'est pas un animal ordinaire.
5: Oui.
0: C'est un animal sacré chez le bâtonnou. C'est pourquoi il est aussi entretenu comme un homme.
5: C'est ça.
0: Et tout cavalier considère son cheval comme sa première épouse.
5: Oui.
0: Et toute femme mariée considère le cheval de son époux comme sa rivale. Et c'est ça la culture Watonou.
5: Oui, parce qu'on prend tellement soin du cheval.
0: Voilà, on prend soin du cheval puisqu'on oublie la femme elle-même. Alors, c'est donc ma co-épouse.

0: jusqu'à ce que l'empereur s'installe dans la case ronde appelée 5 ans.
1: Qui continue avec les cavaliers. Jusqu'à ce que l'empereur revienne de son retrait.
0: Oui. Oui. Tout le monde veut se faire une place. Tout le monde veut voir clairement ce qui va se passer, ce qui se passe là actuellement.
1: On ne veut pas se faire compter l'événement.
0: Exactement. On voit aussi le président de l'association des tradithérapeutes, Dounia Lafia du Bénin,
1: oui.
0: Son président national que nous voyons là. El Hadj Fatou Seko,

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0: 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Ils ont fait ça. 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Ils
1: ont
0: fait
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0: passage bien établi pour faire donc ce passage devant les tambours sacrés. Et à ce titre, il y a des empereurs, ces empereurs-là, qui ont délégué des titres à leurs dignitaires, dignitaires qui sont des Yirima et des Kishi Yirima, que nous savons tous ici, mais les principaux trônes constituant l'empire du Bantim. Donc il y a ça, la catégorie des rois, la catégorie des princes, la catégorie des princesses également. Donc il y a ces différentes catégories-là qui sont passées, mais par dynastie aussi, il faut le savoir,
1: oui.
0: En prenant chaque empereur, sa dynastie, les princes et princesses également par dynastie. C'est ainsi que le passage s'est déroulé. Et de là, déjà, on peut jeter un coup d'œil pour voir au niveau des empereurs, quand on voit les principaux trônes constituant l'empire, il y a Serotoru Tukosari,
1: oui.
0: La reine-mère, le roi de Boué, qui se trouve dans la commune de Bembereke, à Gamia donc, roi de Kika,
1: oui.
0: Kika qui se trouve dans la commune de Tchaourou,
1: oui.
0: Le roi de Sandiro qui est dans la commune de Perere,
1: oui.
0: Et le roi de Kouandé dans le département de Latakoura.
1: Voilà.
0: Donc voilà, ces têtes couronnées qui règnent toujours, qui sont toujours au trône et qui viennent donc pour le passage devant les tambours sacrés. Le premier passage,
1: oui.
0: C'est d'abord l'empereur en personne, c'est le Toro Tukosari qui envoie son représentant donc pour le passage devant les tambours sacrés. La reine-mère Nyokogi qui envoie également un représentant qui va pour le passage devant les tambours sacrés. Ça s'est déroulé, on a également suivi cela.
1: Oui.
0: Il y a ensuite le roi de Boué qui se présente. En son absence, il envoie un représentant, celui de Kika, de Sandiro, de Kouandé également. En leur absence, envoie également des représentants. Alors à présent, nous voyons les trompettistes devant la case ronde. Cela veut dire que tout est fait prêt. Le passage devant les tambours sacrés est totalement fini.
1: C'est ça.
0: Ils viennent le dire publiquement pour l'annoncer à l'empereur. Voilà, on va écouter un peu le son des trompettes. Ça, il doit encore souffler à l'empereur, voilà.

0: certainement.
1: Oui, il y a encore un tour, oui. Un troisième.
0: Il se prépare pour un autre tour.
1: Voilà.

Donc voilà, je crois qu'ils sont toujours là, ils vont maintenant faire allégeance après avoir soufflé sur les trompettes. Voilà, je crois, passage pour...

0: salue également l'empereur, le premier ministre également, le chef d'état-major ici et là, et les différents autres ministres qui constituent le gouvernement traditionnel de l'Empire. Ils sont donc en train de se retirer, les trompettistes, et on estime qu'il est déjà 16h passé de 27 minutes. Donc à 16h30, on peut dire que tout est terminé pour les premières activités d'aujourd'hui. Il ne reste que le grand concert, il faut le dire ainsi. Il ne reste que le grand concert. Alors, on vous rappelle le programme de demain déjà. On vous rappelle le programme de demain tout de suite. Demain, c'est la KSI. Demain, c'est la KSI. Et on reprend l'antenne à partir de 9h. On reprend l'antenne demain à partir de 9h. Nous allons vivre demain déjà le rituel symbolique du rasage.
1: Oui.
0: Nous allons vivre cela. Ensuite, la KSI elle-même, qui est l'allégeance donc des têtes couronnées, des dignitaires, des princes de chaque dynastie également, représentés ici pour quand même dire au revoir à l'empereur. Voilà, nous attendons donc cette dernière partie de demain avant qu'on se sépare de Niki. On sera au rendez-vous, mais avant, il faut dire déjà que à 18h par là, à 19h, voilà, à 19h, nous allons vous donner la quintessence de tout ce qui s'est passé aujourd'hui, c'est-à-dire journal synchronisé depuis Niki que vous allez suivre sur la page Facebook en images et en son et sur les différentes fréquences de nos radios, Dema Radio, Nansina et Soutidera de Niki, synchronisé aussi avec d'autres radios, notamment Tukosari de Kwande, Radio Banikwara et également Radio Sakayirima de Perere. On va donc poursuivre avec quelques interviews de l'autre côté et finir avec
1: dans l'objectif de préparer le journal et de finaliser.
0: Voilà. Oui. Alors, on vous laisse suivre l'ambiance qui prévaut en ce moment, en attendant qu'on puisse capter quelques personnalités traditionnelles pour quand même quelques interviews, quelques entretiens avec ces personnes-là également. Merci, on vous retrouve tout de suite.
1: Tout à l'heure.
2: Comment ça va?

0: de Sauté Der TV, chers internautes de Non Sina TV, qui nous suivez depuis Niki. Voilà, nous sommes là pour le coup. Hier, nous avons vu aujourd'hui, jour du pape, nous avons vu le pape créé. Alors, par à Niki, nous avons certainement fait le temps. Qu'est-ce qui a changé dans l'organisation concrète?
1: Merci beaucoup et je voudrais d'abord saluer nos différents rois, reines, chefs traditionnels, saluer toute la jeunesse béninoise, Batonou, Beau et dans le certain, d'une façon générale, saluer donc ces jeunes qui se sont intéressés justement à la fête de la Guinée. Ça ne compte pas aujourd'hui. Et saluer tous ceux qui, d'une manière ou d'une autre, ont contribué à la construction de ce nouveau palais que vous constatez tout le monde. Et alors qui honore, n'est-ce pas, notre pays, qui honore le peuple, en gros, qui honore, n'est-ce pas, notre pays, le Bénin. Et vous avez dit aujourd'hui, pour cette édition de 2006, là,
0: on peut dire l'édition zéro, hein?
1: Oui, mais pas zéro.
0: Ah bon?
1: Ah non, un demi quand même, pas zéro.
0: L'édition zéro du gouvernement.
1: Du gouvernement, voilà. Vous voyez, le gouvernement, vous voyez, c'est une continuité.
0: Oui.
1: Vous comprenez, c'est une continuité. Et d'abord saluer l'effort donc, du gouvernement, parce que nous, les gouverneurs, ils ont succédé d'une manière ou d'une autre, ils contribuent d'une manière ou d'une autre à la manifestation de la Guinée. Et pour cela, il faut remercier les membres du gouvernement, les anciens et les nouveaux qui viennent de s'installer pour poser donc ces pas-là. C'est au nom donc du peuple Batonou, le peuple Beaublé, vraiment un sincère remerciement, reconnaissance.
0: Oui.
1: Et vous avez demandé par rapport à l'organisation.
0: Est-ce qu'il y a vraiment eu un changement?
1: Par rapport à l'organisation, il y a un changement. Le changement est quoi? C'est que vous avez constaté que tous les cavaliers qui sont venus à Niki, vous les avez pas vus à l'intérieur du palais. Oui. Ça, c'est un changement, ça. Parce que fondamentalement, vous avez vu aussi, pour la sortie du Sinaboko, il y a une heure précise pour la sortie du Sinaboko, oui, du palais, pour faire le tour de tout ce que nous avons comme site à visiter. Ah, et bah, c'est ça qui est l'essentiel. Et là aussi, ça n'a pas été respecté sous prétexte qu'il y a certaines autorités qui ont des contraintes pour cela. Et s'il y a des insuffisances, c'est à ce niveau-là. Parce qu'au niveau de la tradition, en tout sens, ça c'est Pio Bigou qui parle en, oui, tant qu'individu. Pour ce qui concerne la tradition, on ne peut rien contre ce qui s'est passé. Mais on veut tirer le son justement de tout ce qui s'est passé pour comprendre le présent et pouvoir bien concevoir l'avenir. Sinon, le passé, si le passé ne doit pas contribuer à améliorer l'avenir, le passé n'aura pas de sens. Pourquoi, quel que soit le pays, quel que soit le niveau de développement d'un pays, pourquoi ils n'ont jamais brûlé leurs archives? Prenez n'importe quel pays, n'importe quel peuple dans le monde entier, quand on dit, oh là, ils sont développés, est-ce qu'ils sont en train de dormir pour que le développement tombe sur eux? Voilà pourquoi, au niveau du peuple Batonou, depuis quand la Guinée existe? Est-ce qu'il y aurait même arrivé que le gouvernement ait supprimé des fêtes traditionnelles comme la Guinée?
0: Oui.
1: Mais est-ce que ces gouvernements ne sont pas partis et la Guinée reste?
0: Bien sûr.
1: Donc c'est pour cela que je dis, faisons beaucoup attention par rapport à ce que nos réalités, nos cultures. S'il y a des insuffisances, prenons conscience de ça et les corriger.
0: Oui.
1: Et c'est en cela que, pour cette année, le nouveau gouvernement qui est installé, il vient de s'installer. Il a donné donc, il a posé un acte pour pouvoir aider à organiser la Guinée. Vous comprenez? Mais il ne faudrait pas que justement qu'on confonde ce geste-là par rapport à certaines intentions que je vais nommer ici. Même la Guinée, vous savez très bien, c'est tout un mois qu'on conserve pour le.

0: mettre pour que non seulement que la fête ait lieu, que la fête puisse bien se passer. Maintenant, haut et fort, la tradition, c'est la tradition. Mais il ne faudrait pas que, sous prétexte qu'on veut aider ici, cela, dire, était une manière de dire, personne ne peut connaître de mieux la tradition de la Gani que le bâton lui-même.
1: On n'est pas
0: tant. C'est du coup. Perdre le coup, à tordre le coup à la tradition. Bien, je ne peux pas citer ici les trucs. Il y a un moment donné, c'est un moment où

0: Troisième et dernière édition du journal parlé sur FM Nansina. Bonsoir à toutes, bonsoir à tous. Voici les titres qui vont meubler cette édition. Les manifestations de la Gani de Niki 2026 battent le plein depuis hier au Palais Impérial. Ce mercredi, le Sinaboko a quitté sa case pour effectuer le parcours rituel. Bien d'autres manifestations ont marqué cette journée. Après Niki, le président Romuald Ouadahi est allé à Parako au service des urgences du centre hospitalier départemental. Cette visite inopinée avait pour objectif de s'imprégner des réalités des agents de santé ainsi que des patients. Hors de nos frontières au Cameroun, le blocage des téléphones non dédouanés sur les réseaux camerounais doit commencer le 1er septembre 2026. L'annonce a été faite par un communiqué du 20 août attribué au ministre des Finances. Cette édition est mise en onde par Yaro Yereku. Pour la présentation, je suis Aurel Wensou. Bienvenue à chacun et à tous. Ouvrons ce journal par les manifestations de la grande fête traditionnelle de la Gani édition 2026. Ce mercredi, le Sinaboko a effectué le parcours rituel. Il a quitté sa case à 11h20 et a ensuite parcouru les différents sites accompagnés de son premier ministre, des cavaliers et de nombreux participants. L'après-midi a été consacré au passage devant les tambours sacrés et aux cavalcades. Cette activité se déroule en présence de plusieurs autorités, dont la vice-présidente de la République, Mariam Chabitalata, les ministres Olusegun Ajadi Bakari, Awau Bako et Benjamin Oukpatin, du président de l'Assemblée nationale et celui du Conseil économique et social et du sénateur Robert Guillon. On note également la présence de plusieurs têtes couronnées. Demain jeudi sera la dernière journée de cette édition 2026 de la Gani de Niki. Dès 8h, le programme prévoit le rasage des princes et l'arrivée des dernières délégations. La cérémonie de Kaesi viendra ensuite clôturer les festivités. Pour rappel, les manifestations ont débuté hier avec la sortie des tambours sacrés marquant le lancement officiel de cette grande célébration de la tradition Batono. Restez donc à l'écoute de nos antennes pour vivre les différents temps forts de la Gani de Niki. Niki vit depuis quelques jours au rythme de sa foire économique régionale. La 14e édition de ce grand rendez-vous du Borgo a été lancée ce mercredi avec l'appui de plusieurs partenaires dont la coopération suisse et l'ambassade des Pays-Bas, suivant le reportage que nous propose Jobo Bio à cet effet.
1: Au nom du préfet du département du Borgo et l'ensemble des maires des communes du Borgo et de la Ligorée, nous déclarons officiellement ouverte la 14e édition de la foire de la dernière année.
2: C'est ainsi que Dauda Sakamere, président de l'Association pour le développement des communes du Borgo, lançait officiellement cette foire de la Gani de Niki. C'est une foire qui se veut résolument tournée vers le développement à la base avec la participation des communes et de la population. Alessandrine Senami Koyovi, représentante du programme d'appui à la gouvernance et au renforcement de la stabilité territoriale.
3: À travers cette foire, nous mettons en lumière les talents, les produits, les savoir-faire et les initiatives de nos artisans, producteurs, entrepreneurs et acteurs locaux. Pour notre programme, la stabilité territoriale repose aussi sur la capacité de nos terroirs à valoriser leurs richesses culturelles, économiques et humaines. C'est pourquoi nous sommes très heureux d'accompagner cette dynamique qui crée des espaces de rencontres, d'échanges, de promotions et d'opportunités.
2: Dans cette foire, tout y est. Ousmane Ouedraogo, président de ACMA 3.
4: Des produits succulents, comme le gari amélioré et d'autres sous-produits du manioc, des biscuits et des galettes du soja, des purées de tomates, du couscous du maïs, des produits vétérinaires, mais aussi des engrais organiques, j'en passe, vous y attendez. Lorsque vous valorisez la culture d'un peuple et que par la même occasion vous décidez de valoriser les différentes activités que mènent les composantes de ce peuple, il ne s'agit ni plus ni moins que d'une justice rendue.
2: Lieu pour le maire de la commune de Niki de féliciter les organisateurs. Gounou Roland, Lafia Joseph.
5: Je voudrais féliciter et remercier les organisateurs Parce que déjà, pendant près de 2 semaines, il y a des gens qui n'ont pas dormi, qui n'ont pas fermé l'œil. Pour que tout soit aujourd'hui dans de très bonnes conditions. Notre quartier, de tous les temps, la décorpe. Je dis merci.
2: Une dynamique que les opérateurs économiques du Borgo et environ sont invités à saisir. Daouda Sakamere, président de la DECOB.
1: Chers forains et forains, je salue votre courage, votre créativité et votre contribution à la création de richesses et d'emplois. Cette fois, est à vous la force. Je vous invite à en profiter pleinement pour faire connaître vos produits, nouer des relations commerciales durables et développer de nouvelles opportunités d'affaires. La DECOB continuera avec ses communes membres et ses partenaires à œuvrer à une économie locale dynamique, inclusive et durable. Nous devons améliorer constamment la qualité, le conditionnement et la présentation de nos produits afin de les rendre plus compétitifs sur les marchés nationaux et internationaux.
2: Rendez-vous est donné jusqu'au 30 août 2026 à Niki, où la foire se poursuit et où les populations du Borgo et environ sont invitées en grand nombre. Les forains sont venus du Bénin, du Niger, du Burkina Faso, du Togo et du Nigeria voisin.
0: Merci à vous, Djobo Bio, pour toutes ces précisions. Soutenance de fin de formation ce mercredi 26 août au Centre de formation professionnelle et parascolaire Iriti Unla de Bembereke. Après une année de formation dans différentes filières, 9 apprenants ont présenté leur rapport de fin de formation devant parents et amis. C'était en présence de nos reporters Emmanuel Kaprochichi et Joseph Daroubio.
6: Pour la partie pratique, cette partie est notée sur 12 ans. Vous avez eu 11.
7: Ils sont au total 9 apprenants répartis dans 2 filières, notamment la pharmacie et la maintenance informatique, à avoir présenté leur rapport de fin de formation au Centre de formation professionnelle et parascolaire Iretila de Bemereke. Après une année de formation et de stage, les candidats se sont succédés devant le jury pour présenter et défendre leurs travaux. En maintenance informatique, Chabel Godonou s'est particulièrement distingué. Il a obtenu la note de 18 sur 20 avec la mention honorable.
8: On a suivi 5 mois de cours théoriques ici. Il y a des cours en tronc commun. Et après ces 5 mois de cours, on a fait des stages. Là, c'est uniquement la pratique. Aller sur le terrain et vivre ça de la réalité. Donc, sur le terrain, nous avons eu à faire la maintenance des ordinateurs, la réparation. Et au niveau du réseau, les installations des routeurs, surtout au niveau de la vidéosurveillance, l'installation des caméras de surveillance. Donc, c'est une nouvelle étape de la vie pour moi. Et je remercie ce centre de formation. Je me sens heureux parce que, à base de ça, je peux me lancer dans l'avenir.
7: Du côté de la filière auxiliaire de pharmacie, Marie Placard a obtenu la note de 17 sur 20, décrochant ainsi la mention très bien à l'issue de la présentation de son rapport de formation.
9: J'ai suivi 6 mois de formation et 6 mois de stage. Ma filière, c'est comment servir les patients, les malades et les rendre heureux dans la société. J'ai une grande joie de pouvoir être au service de la population.
7: À l'occasion de cette cérémonie, les responsables du centre ont invité les bénéficiaires à mettre en pratique les connaissances acquises. Farius Amadou, secrétaire du centre.
10: C'est de mettre la rigueur dans ce qu'elles font, surtout ceux de la pharmacie. Pour l'accueil des clients à la pharmacie, il faut bien accueillir les clients, de ne pas traîner en leur servant des médicaments. C'est d'aller plus loin que ce qu'elles ont aujourd'hui, parce qu'on ne finit pas d'apprendre. Elles peuvent continuer dans d'autres écoles, universités même, et sortir aussi des docteurs.
7: Parents et amis présents à cette cérémonie n'ont pas caché leurs impressions.
11: On remercie Dieu parce qu'elle a pu avoir le courage juste à un niveau pour terminer le travail. Et nous sommes aussi très contents parce que ses amis, ses parents et tout ça sont venus. La prière qu'on a envers elle, que Dieu l'aide pour que ça soit pour eux tout ça, pour ses enfants, pour son mari.
12: Je suis très heureux que Dieu bénisse les formations, que Dieu bénisse le diplôme qu'ils ont donné.
7: La prochaine rentrée au centre de formation professionnelle et parascolaire Iriti La de Bembereke est prévue pour le mois de septembre 2026.
0: Changeons de registre à présent. Payer ses impôts est une obligation légale, mais au-delà de cette obligation, les impôts constituent une importante source de financement du développement. Alors, qu'est-ce qu'un impôt ? Pourquoi faut-il le payer et que faire lorsqu'on ne comprend pas le montant demandé? Les réponses dans cet élément que nous propose Gera Orugon-Rugané.
13: L'impôt fait partie des obligations du citoyen. Il s'agit d'une contribution financière imposée par la loi. Elle permet à l'État et aux collectivités de disposer de ressources pour financer les besoins de la population. Le maire de Bembereke, Moussa Lafia-Gorado, rappelle les principes qui entourent cette contribution.
14: C'est un prélèvement pécuniaire obligatoire, sans contrepartie, pour pouvoir permettre à la collectivité d'avoir des ressources nécessaires pour le développement local. Donc l'impôt, c'est de l'argent que vous donnez, que le citoyen donne, mais qu'il ne donne pas parce qu'il veut. Et l'impôt est déterminé par la loi.
13: Les impôts ne sont pas tous les mêmes. Le montant à payer peut varier selon plusieurs éléments. Il peut notamment dépendre de la nature du bien, de son utilisation ou encore de sa localisation. C'est notamment le cas de l'impôt sur le foncier bâti.
14: Chaque année, le montant est déterminé en fonction des caractéristiques de son bâtiment, de la localisation du bâtiment, selon qu'il s'agit d'une zone urbaine ou périurbaine. C'est ça qui explique les différents coûts qui figurent dans ces avis-là. Celui qui a trois chambres et un salon pour un même type de bâtiment qui est en dur, par exemple, n'aura pas le même impôt annuellement à payer que celui qui a un bâtiment qui n'est pas en dur. Celui qui a un bâtiment à usage commercial n'aura pas le même impôt à payer que celui qui est dans une maison d'habitation.
13: Mais pourquoi payer ces impôts? Les ressources collectées permettent de financer les actions et les infrastructures destinées aux populations. Moussa Lafia-Gorado.
14: C'est à travers les ressources mobilisées, à travers ces impôts, que nous construisons les écoles, que nous construisons les ouvrages de franchissement, que nous réalisons les centres de santé, l'eau, etc., etc. Sans ces impôts, nous ne pouvons rien faire. Et les communes sont évaluées en fonction de la mobilisation de leurs ressources propres.
13: Le paiement des impôts permet donc aux collectivités de disposer de ressources propres. Ces ressources sont particulièrement importantes pour répondre aux besoins des communautés. Autre point important, les contribuables qui ne comprennent pas leur avis d'imposition peuvent demander des explications. Ils peuvent se rapprocher des services des impôts pour comprendre le montant demandé et son mode de calcul.
14: Donc le service des impôts, c'est un service déconcentré de l'État. Ils peuvent se renseigner et aller avoir les éclairages nécessaires par rapport au montant qui leur est imposé.
13: Le paiement doit également se faire dans les délais prévus. En cas de retard, des pénalités peuvent être appliquées. Au-delà d'une simple obligation légale, payer ses impôts constitue donc une manière de participer au financement des services et des infrastructures dont bénéficie la communauté. Un geste citoyen qui contribue à son niveau au développement local.
0: Les nouvelles africaines, c'est après cette transition. Le président de la République, Romia Douadaï, a effectué hier une visite surprise au service des urgences du centre hospitalier départemental de Parakou. Sans annonce préalable, il a échangé avec le personnel soignant sur les conditions de travail, la disponibilité des équipements et la prise en charge des patients. Selon les informations relayées par Fraternité FM, le chef de l'État s'est également entretenu avec plusieurs malades et leurs accompagnants. Cette visite inopinée, qui a suscité surprise et émotion, a permis au président de constater directement les réalités du service et les difficultés rencontrées au quotidien par les agents de santé. Pour le personnel, cette immersion aux urgences constitue un geste symbolique et une marque d'attention envers les professionnels engagés dans la prise en charge des patients. Dans l'après-midi de la même journée, il s'est également rendu, sans annonce, au camp militaire de Parakou, base arrière de l'opération Mirador engagée dans la lutte contre la menace terroriste dans le septentrion. Il s'est entretenu avec les militaires sur leurs conditions de vie, leur équipement et les réalités opérationnelles auxquelles ils sont confrontés. Cette rencontre a permis aussi d'aborder les enjeux de la sécurisation du territoire et les besoins des unités engagées. Un tour dans la capitale économique du pays où un nouveau-né a été retrouvé hier, abandonné dans les herbes au quartier Kindono. Encore dans son placenta, le bébé a été découvert par une dame qui se rendait à l'église après avoir été allaitée par ses cris. Le nourrisson a rapidement été conduit à l'hôpital pour recevoir les premiers soins. La police du 9e arrondissement de Cotonou a ouvert une enquête afin de retrouver sa mère. Selon les informations de Bip Radio Cotonou, des démarches sont en cours pour que le bébé soit pris en charge par la pouponnière des sœurs religieuses de Sainte Rita. À Port-Nouveau, une femme de 46 ans a été secourue hier mardi après s'être tombée accidentellement dans une fosse d'environ 10 mètres de profondeur. L'intervention des agents de l'Agence béninoise de protection civile ABPC en abrégé a permis de la sortir vivante et consciente de cette situation à haut risque. Selon une information publiée sur la page Facebook officielle de l'Agence béninoise de protection civile, la victime s'était retrouvée au fond d'un cabinet d'aisance profond d'environ 10 mètres. Allaités, les secours de l'antenne départementale de la protection civile de l'OME ont d'abord sécurisé les lieux avant de procéder à l'opération de sauvetage. Les agents ont notamment utilisé une échelle à coulisses ainsi que du matériel spécialisé destiné au sauvetage et à la protection contre les chutes. Après plusieurs manœuvres, la victime a pu être extraite de sa fosse sans perte de connaissance. Elle a ensuite été mise en sécurité avant d'être confiée à ses parents. Le tour de l'actualité internationale pendant qu'il sonne 18h passé de 17 minutes. Pour démarrer ce tour d'horizon au Cameroun, le blocage des téléphones en nom des douaniers sur les réseaux camerounais doit commencer le 1er septembre 2026 selon un communiqué du 20 août attribué au ministre des Finances. Cette décision entre dans le cadre de la phase finale de la réforme de dédouanement numérique des appareils. Selon les informations, les appareils visés sont les terminaux qui se connecteront pour la première fois après le 1er septembre, ceux activés pas après le 1er avril sans régularisation malgré les alertes, ainsi que les appareils activés en groupe puis non utilisés de façon continue. Pour les autorités camerounaises, cette réforme est effective depuis le 1er avril 2026 et n'introduit pas de nouvelles taxes, mais modernise un prélèvement douanier déjà existant. Les autorités douanières camerounaises présentent toutefois les téléphones déjà connectés au réseau local avant le 1er avril comme couverts par une amnistie fiscale. Les usagers concernés sont invités à vérifier le statut douanier de leur appareil via les outils CAMSI ou auprès des bureaux de douane pour régulariser leur situation avant l'entrée en vigueur annoncée du blocage. En Guinée-Bissau à présent, les électeurs sont appelés aux urnes dimanche prochain pour se prononcer sur l'entrée en vigueur d'une nouvelle constitution proposée par les autorités de transition. Le texte approuvé par le Conseil national de transition renforcerait notamment les pouvoirs du président qui pourrait nommer et révoquer le premier ministre et le gouvernement, ainsi que dissoudre le Parlement dans certaines circonstances. Il prévoit également de réduire le nombre de députés de 102 à 65 et les circonscriptions électorales de 29 à 12. Le référendum intervient après le coup d'État militaire de novembre 2025. Les autorités de transition prévoient l'organisation d'élections en décembre 2026 après cette consultation constitutionnelle. Au Soudan pour finir, Abdel Fattah al-Burhan a rejeté la proposition américaine d'étendre à tout le Soudan l'embargo des Nations Unies sur les armes présenté lundi dernier en Conseil de sécurité. Le chef de l'armée soudanaise a affirmé que d'éventuelles sanctions n'affecteraient pas la détermination de ses forces, alors que Washington veut élargir un dispositif jusqu'ici centré sur le Darfour. Le projet américain vise aussi les drones, les autres systèmes aériens sans pilote et les technologies associées. Il s'inscrit dans le cadre du régime de sanctions suivi par le comité créé par la résolution 1591, lui-même adossée aux résolutions 1556 de 2004 et 1591 de 2005. L'embargo actuellement appliqué au Darfour expire le 12 septembre 2026 s'il n'est ni renouvelé ni modifié par le Conseil de sécurité. Faisons place aux nouvelles sportives avant la fin de cette édition.
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0: Fin de l'ère Mathurin de Chacus à la tête de la Fédération béninoise de football. Le nouveau président élu pour la mandature 2026-2030 ce mardi lors de l'Assemblée générale élective a pour nom Marcelin Bokové. Qui est donc le nouveau président de la Fédération béninoise de football? Écoutons les précisions avec Emmanuel Capochichi.
16: La Fédération béninoise de football a tenu ce mardi 25 août 2026 à Misérité son Assemblée générale élective. À l'issue du scrutin, Marcelin Bokové a été élu président de la FBF pour la mandature 2026-2030. Sur les 79 votants, le nouveau président a recueilli 76 voix contre une voix contre et deux abstentions. Cette élection ouvre une nouvelle page dans la gouvernance du football béninois. Le principal défi de la nouvelle équipe sera de fédérer les différentes sensibilités du football national, de raccrocher les intérêts des clubs, des ligues ainsi que des acteurs du football amateur et professionnel et surtout de construire un véritable esprit d'équipe au sein du comité exécutif. Alors, qui est Marcelin Bokové, nouveau président de la Fédération béninoise de football? Ingénieur en génie civil et titulaire d'un DSS en gestion de transport, Marcelin Bokové dispose d'une solide expérience dans la gestion de projets et la conduite d'équipe. Il est actuellement directeur général adjoint de l'Agence de gestion des infrastructures touristiques, AGITUR, où il participe depuis plus d'une dizaine d'années au pilotage de projets complexes financés par de grandes institutions internationales. Son parcours professionnel lui a permis de développer des compétences en planification, en gestion des projets, en négociation et en résolution des conflits. Des aptitudes qui pourraient constituer des atouts dans la conduite d'une fédération appelée à concilier des intérêts parfois divergents. Le nouveau président n'est pas un nouveau venu dans les instances du football béninois. Membre

0: responsabilité sociale du football. Avec son élection à la tête de la FPF, Marcelin Bokové devra désormais transformer son expérience professionnelle et institutionnelle en une véritable vision pour le football béninois. Au-delà de la gestion administrative, son principal chantier sera de parvenir à faire travailler ensemble des acteurs aux sensibilités et aux ambitions parfois différentes. L'enjeu sera donc de transformer le consensus ayant conduit à son élection en une gouvernance fondée sur le dialogue, la complémentarité et la recherche de résultats. L'homme des infrastructures devra désormais bâtir une autre œuvre, une vision et une dynamique capable d'accompagner le développement du football béninois sur et en dehors des terrains. La mandature 2026-2030 s'annonce comme une période décisive pour le nouveau président et son équipe.
1: Parlons toujours du nouveau président de la FPF. Notre rédaction est descendue dans les rues de Bembereke pour recueillir les attentes des populations vis-à-vis du nouveau bureau de la Fédération béninoise de football. Ils sont au micro de Nicodème Biowani et de Rafid Kouri.
2: Ce qu'on voulait qu'il va faire, c'est beaucoup. On veut qu'il va chercher les joueurs au village, au quartier de village ou ville où il y a des joueurs un peu partout. Mais il ne faut pas qu'il va chercher les joueurs au sud seulement. Parce que c'est ça, si tu veux que le foot évolue là, il faut chercher des joueurs un peu partout. Parce que les joueurs qu'on dit qu'au Bénin là, on n'aime pas, c'est eux qui partent pour aller extérieur, pour jouer là-bas, pour aller même un peu loin, pour aller jouer en Europe. Et s'ils viennent ici là, ils nous gagnent. Mais si on cherche les Dahomey seulement là, ça ne va pas évoluer. Parce qu'on veut maintenant, Bénin va évoluer de jour en jour. Chercher à construire une école de foot un peu partout, dans nos villes. Et maintenant là, un peu, ça va évoluer.
3: Le football béninois maintenant, si on va dire la vérité, ça se trouve au nord. Mais on ne voit que les joueurs du sud de toute façon. Bon, il n'a qu'à venir au nord pour chercher les nouveaux joueurs là, pour pouvoir contribuer au football béninois.
4: D'abord ça, j'aimerais qu'ils prennent bien en charge les centres de formation que nous avons donnés, comme le centre qui est à Natitengu, qui est à Kandi, à Malangui, là, pour que nous ayons bon talentueux au Bénin pour développer leurs talents et aller en Europe. Mais un peu de tout quand même, aller en Europe là-bas et bien jouer pour qu'on les voit dans nos télévisions et pour qu'ils accomplissent leur carrière de football.
5: Qu'ils leur fassent progresser les départs, avoir une équipe nationale régulière et aussi qu'ils leur misent énormément sur la formation. Améliore aussi le championnat béninois et le footballeur local. Voilà. Puisque nous n'avons pas plusieurs joueurs à l'extérieur qui jouent à l'extérieur, pas dans les championnats européens et tout. Nous n'avons pas les joueurs professionnels et très connus de nationalité béninoise là-bas. Voilà, nous souhaitons l'avoir aussi et qu'ils honorent notre pays à l'extérieur, à l'international.
1: Quelques jours après avoir décroché un nouveau titre mondial, Noeli Yarigo a reçu un appel téléphonique du président Romuald Ouadahi, venu personnellement la féliciter après son sacre en Corée du Sud. Elle l'a annoncé dans une publication partagée sur ses réseaux sociaux ce mercredi. Pour la championne, cet appel a donné une dimension particulière à son sacre. Elle raconte être restée quelques instants immobile après avoir raccroché, téléphone à la main. Au cours de l'appel, elle a également échangé avec le président sur sa victoire, le travail accompli, les sacrifices consentis et la fierté de voir le drapeau béninois au sommet. À travers son message, Noeli Yarigo a tenu à remercier le président pour cette attention tout en exprimant une immense fierté de porter la couleur béninoise. Cette séquence intervient quelques jours après que Noeli Yarigo ait remporté la finale de 800 mètres dans la catégorie W40 à l'occasion des 26e championnats du monde d'athlétisme master. Ainsi se referme cette dernière édition du journal, mais avant de prendre congé de vous, le rappel des titres. Les manifestations de la Ghanie de Niki 2026 battent leur plein. Depuis hier au Palais Impérial ce mercredi, le Sinamboko Siro Toro Tokosari a quitté sa case pour effectuer le parcours rituel. Bien d'autres manifestations

manifestations ont marqué cette journée. Après Nikki, le président Romuald Ouadahi était allé à Parakou au service des urgences du centre hospitalier départemental. Cette visite inopinée avait pour objectif de s'imprégner des réalités des agents de santé ainsi que des patients. Hors de nos frontières au Cameroun, le blocage des téléphones non dédouanés sur les réseaux camerounais doit commencer le 1er septembre 2026. L'annonce a été faite par un communiqué du 10 août attribué au ministre des Finances. J'ai bénéficié de la complicité technique de Yaro Gerekou. Devant ce micro pour la présentation, c'était Aurel Owensou. Merci de m'avoir suivi. Agréable soirée à chacun et à tous.

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5: Le maire de la commune de Bembereke, président du comité d'organisation de la Gani de Boué, communique dans le cadre des manifestations officielles de l'édition 2026 de la Gani de Boué qui se déroulera du 4 au 6 septembre avec le grand jour festif officié au samedi 5 septembre. Il est porté à la connaissance du public ce qui suit. Tous les commerçants, exposants, prestataires de services et personnes désireuses de vendre des articles ou de mener des activités commerciales sur le site de la manifestation et à ses environs sont invités à se faire enregistrer à compter du lundi 17 août 2026. Les inscriptions et les réservations d'espaces dédiés se feront directement auprès du chef d'arrondissement de Gamien, président de la commission spécialisée Manifestations, Jeux et Visibilité. L'occupation de tout espace commercial sur le site ou dans ses périmètres immédiats est subordonnée au paiement préalable des droits d'occupation contre délivrance d'une quittance officielle. Le maire invite l'ensemble des acteurs économiques au strict respect de cette disposition afin d'assurer une organisation fluide, sécurisée et attrayante au profit de tous les visiteurs et participants. Le maire de la commune de Bembereke est président du comité d'organisation de la Ghanie de Boué communique. Du 3 au 6 septembre 2026, le royaume de Boué vibrera au rythme de sa prestigieuse fête annuelle, la Ghanie de Boué, pour accompagner la dynamique du gouvernement dans ses réformes de valorisation de la chefferie traditionnelle et du patrimoine touristique au Bénin. 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Par cette démarche, le comité communal envisage de conforter, après l'empire de Niki, la deuxième place dévolue au royaume de Boué dans le conseil des royaumes du Barotim, à travers le relèvement des standards et des niveaux d'organisation de sa Ghanie, afin de hisser plus haut l'étendard de la commune de Bembereke sur les plans culturels et touristiques. Pour atteindre ces objectifs et tenant compte de l'impact économique de cet événement annuel sur nos populations et les petites entreprises, l'implication de toutes les filles et fils, agents économiques et bonne volonté de la commune s'avère nécessaire. Pour le compte de l'édition 2026, le comité sollicite votre contribution financière, matérielle et logistique pour la réussite de cette célébration. Vos contributions financières peuvent être envoyées directement par Mobile Money au nom de Adamu Nabiru au numéro suivant 01 94 41 96 79 01 69 66 75 20 ou le 01 49 25 75 77 ou remise directement contre reçu poissonné avec un logo de la Ghanie de Boué à des équipes qui seront déployées dans les villages et quartiers de ville des 5 arrondissements de Bembereke. Des comptes rendus périodiques seront faits à la radio non sinon des contributions reçues. 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

0: ce sera tout pour la lecture des communiqués de cette soirée. Bonne soirée.
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0: 18 minutes sont passées après 19h en direct de la cour impériale de Niki. 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Merci, madame, monsieur, de nous faire confiance. Au sommaire de cette édition spéciale, la suite de la célébration de la Gani de Niki 2026, le Sinaboko a achevé cet après-midi son parcours rituel. Cette étape cruciale de la Gani a démarré ce matin vers 11h et a pris fin autour de 14h. Lancement officiel ce mercredi de la foire régionale économique. Cette édition spéciale, suite de la célébration de la Gani de Niki 2026, le Sinaboko a achevé cet après-midi son parcours rituel, cette étape cruciale. Les boulistes d'une soixantaine. Ce mercredi 26 août marque le jour 2 des festivités de la Ganiche à Niki. La cour impériale, qui a connu une forte affluence, s'est vue dérouler le parcours rituel de son Altesse le Sinaboko Sirutoru Tuko Sarich à travers 8 sites chargés d'histoire et de mémoire. À chaque étape, l'empereur a rappelé à travers les rites et les récits les liens ancestraux qui unissent le peuple Batonou à son histoire. Clément Tonwarigish a suivi le trajet aux côtés du Sinaboko, suivant son compte-rendu.
1: Le parcours rituel de la Gani, s'il n'est pas l'étape introductive des manifestations, il n'en demeure pas moins qu'il constitue l'un des moments les plus significatifs des festivités. Ce n'est pas un simple déplacement du Sinaboko entre différents lieux de la ville, mais comme un acte officiel destiné à rappeler ce souvenir des événements historiques séculaires, de la mémoire et de la légitimité du pouvoir royal de Niki. Sous les ovations de la foule, le cortège s'est ébranlé, muni d'un parasol tournoyant, pour parcourir les étapes du parcours rituel sur une longue distance de 12 km pour honorer les ancêtres et les dieux. L'empereur est accompagné du Sinadon Wiro, premier ministre chargé d'introduire les cérémonies et sacrifices, et de Baagban, responsable du protocole. Participent également au cortège les Gankou et les Baragou, le griot Nyakwe, ainsi que des trompettistes, cavaliers et les autres citoyens. Le reste de la foule attendait sagement le retour de l'empereur au palais. Durant le parcours rituel, l'empereur rend hommage au passé dans un ordre défini qui est le même à chaque retrouvaille, dans une majesté authentique de procession et du parcours. Le parcours a jalonné plusieurs étapes, chacune renvoyant à une dimension particulière de l'histoire et de la tradition du royaume. L'empereur s'est rendu notamment auprès de l'imam Sila à Demandou, dont les prières rappellent les liens anciens entre la royauté et les autorités religieuses, puis à Teyako Bakaru, ancien lieu associé à la préparation spirituelle des guerriers. Le parcours s'est poursuivi par les lieux de mémoire associés aux anciens souverains, notamment les tombes de Dakirou, de Bantiarou et de Bankbilou, en passant par l'ancien palais royal de Danri. À chacune de ces étapes, l'empereur a rendu hommage à ses prédécesseurs et a renouvelé symboliquement le lien qui l'unit à la lignée royale. Les visitants sont ensuite accompagnés de gestes rituels, de libations, de paroles de mémoire et d'autres manifestations dont la signification et les modalités sont détenues par les personnes habilitées à les accomplir.
0: À l'issue du parcours rituel, nous nous sommes rapprochés de quelques festivaliers pour prendre leurs impressions. Suivons-les au micro de Alidou Urubaru.
2: Mes impressions pour cette édition de la Gani sont très bonnes. Du moment où j'ai vraiment apprécié, surtout l'organisation, ça a été vraiment très magnifique. Le gouvernement a mis le paquet haut. C'est vraiment très très bien apprécié. Si vous regardez du début jusqu'à la fin, franchement, c'est chapeau.
3: Comme vous l'avez constaté, tout le monde est en joie. Je suis très très très content et fier d'être arrivé et d'être invité à vous donner mes impressions ce jour-ci. Je souhaite que l'année prochaine, que le nombre se multiplie en quantité et en qualité. Ça ne suffit pas. Même si on dit de faire ça pendant un mois, on serait dedans. On va toujours danser.
4: Déjà, je voudrais d'abord dire merci au gouvernement d'avoir pensé à la culture bâtonnou. Parce que, quoi qu'on dise aujourd'hui, le Bariba demeure et restera toujours et un prince qu'il faut toujours respecter. Voilà. Donc, pour ce qui concerne le parcours du roi, c'est vraiment salutaire. Et le rituel s'est bien passé. Le parcours a été beau. Et comme vous voyez derrière moi, la fête elle est belle, elle, tout se passe bien. La culture bâtonnou grandit. C'est tout ce que nous voulons, c'est notre souhait.
0: C'était à l'instant quelques festivaliers qui nous livraient leurs impressions à l'issue du parcours rituel qui a été conduit par le Sinaboko. Nous restons toujours à Nikish. L'association pour le développement des communes du Borgou à Dekob a procédé ce mercredi au lancement officiel de la foire régionale économique du Borgou. Cette foire est financée par la coopération suisse et le royaume des Pays-Bas. Compte rendu, Djobobia.

0: lumière, les talents, les produits, les savoir-faire et les initiatives de nos artisans, producteurs, entrepreneurs et acteurs locaux. Pour notre programme, l'attractivité territoriale repose aussi sur la capacité de nos terroirs à valoriser leurs richesses culturelles, économiques et humaines. C'est pourquoi nous sommes très heureux d'accompagner cette dynamique qui crée des espaces de rencontres, d'échanges, de promotions et d'opportunités.
1: Dans cette foire, tout y est. Ousmane Ouédraogo, président de ACMA 3.
2: Des produits succulents, comme le gari amélioré et d'autres sous-produits du manioc, des biscuits et des galettes du soja, des purées de tomates, du couscous du maïs, des produits vétérinaires, mais aussi des engrais organiques, j'en passe, vous y attendez. Lorsque vous valorisez la culture d'un peuple et que par la même occasion vous décidez de valoriser les différentes activités que mènent les composantes de ce peuple, il ne s'agit ni plus ni moins que d'une justice rendue.
1: Lieu pour le maire de la commune de Niki de féliciter les organisateurs. Gourou Roulin, Lafia Joseph.
3: Je voudrais féliciter et remercier les organisateurs parce que déjà pendant près de 2 semaines, il y a des gens qui n'ont pas dormi, qui n'ont pas fermé l'œil pour que tout soit aujourd'hui dans de très bonnes conditions. Notre quartier de tous les temps, la DECOP, je dis merci.
1: Une dynamique que les opérateurs économiques du Borgou et environ sont invités à saisir. Daouda Sakamere, président de la DECOP.
4: Chers forains et forains, je salue votre courage, votre créativité et votre contribution à la création de richesses et d'emplois. Cette fois est avant tout la vôtre. Je vous invite à en profiter pleinement pour faire connaître vos produits, nouer des relations commerciales durables et développer de nouvelles opportunités d'affaires. La DECOP continuera avec ses communes membres et ses partenaires à œuvrer à une économie locale dynamique, inclusive et durable. Nous devons améliorer constamment la qualité, le conditionnement et la présentation de nos produits afin de les rendre plus compétitifs sur les marchés nationaux et internationaux.
1: Rendez-vous est donné jusqu'au 30 août 2026 à Niki, où la foire se poursuit et où les populations du Borgou et environ sont invitées en grand nombre. Les forains sont venus du Bénin, du Niger, du Burkina Faso, du Togo et du Nigeria voisin.
5: Du champ des foires, nous revenons à la cour impériale de Nikish. L'association des femmes Bo du Bénin a accompli l'acte traditionnel appelé Masada en Bo. Il s'agit d'un geste de reconnaissance à l'endroit de l'empereur et de ses ancêtres. Elles ont offert des noix de karité à l'empereur. Pour mieux comprendre ce geste, je vous propose de suivre cet élément de Gobijo Issa.
6: C'est dans une ambiance empreinte de joie et sur fond de tradition Bo que l'association des femmes Bo du Bénin a exprimé sa reconnaissance à l'empereur Serutoru Tukosari. Une trentaine de femmes se sont mobilisées pour apporter cette offrande au Snaboko en signe de gratitude. Un geste plein de sens selon Cosme Oru Loguma, membre de la communauté Bo.
7: Masada, c'est une manifestation populaire qui consiste à faire un tour de karité aux têtes couronnées. La famille linguistique Bo offre officiellement aujourd'hui, en fin de saison de ramassage de karité, en signe de gratitude aux membres de nos ancêtres, à Dieu d'ailleurs, et pour remercier tous ceux qui ont apporté leur soutien et leur prière pour qu'elles puissent ramasser sans incidence lors du temps de ramassage de karité.
6: Ce geste effectué en faveur de l'empereur et des autres chefs traditionnels intervient à une période précise de l'année. Il s'inscrit dans le respect des traditions et des pratiques culturelles qui rythment la vie et la communauté Bo.
7: Ça se fait juste à la fin de la saison de ramassage de karité. Et comme vous le savez, le beurre du karité fait partie de la société Batonou et Bo. Nos repas, ça permet aussi d'éclairer, ça donne de l'énergie. On allume les lampes avec. Les noix de karité sont quotidiennement dans nos vies. Et d'ailleurs, les femmes sont la base réelle de la société. Elles apportent l'essentiel pour vivre.
6: À travers ce geste de reconnaissance, les femmes Bo entendent également se réjouir des effets des bénédictions prononcées par l'empereur au démarrage de la campagne des noix de karité.

0: pour raison de stress, s'évanouit. Et nous, on est là pour les aider un peu à avoir les premiers soins et les envoyer à l'hôpital. Les cas que nous avons enregistrés, ce sont les cas liés à la déshydratation. Parce que vous savez, la chaleur est là, nous sommes au nord du Bénin. Et quand ces cas arrivent, on arrive à les maîtriser. Mais après, si on lève les urgences, on les envoie à l'hôpital. Et la stratégie que nous avons mise sur pied, c'est que sur place au niveau de l'arène, nous avons disposé les volontaires de telle sorte que dans tous les angles, vous allez voir les jeunes habillés en tenue Croix-Rouge et en même temps faire les trucs d'urgence. L'autre chose aussi, au niveau de la délégation du roi, une quarantaine de volontaires qui sont avec lui pour le parcours rituel.
1: C'était à l'instant Souleymane Nassina Doumbirou, président du comité départemental de la Croix-Rouge du Borgo. La maison des jeunes de Nikish abrite depuis ce mercredi matin une compétition de pétanque dans le cadre de la Ganesh édition 2026 organisée par la Ligue régionale Borgo Aliborich. Elle regroupe une soixantaine de clubs. Touré Maman Zakari est allé sur le terrain suivant son compte-rendu.
2: Les boulistes réunis dans cette cité impériale proviennent des quatre départements du Nord Bénin et s'affrontent en doublette. Une initiative de la Ligue régionale Borgo Alibori de pétanque avec le soutien de la Fédération béninoise de pétanque dont le président Salim Bio Niga justifie sa présence.
3: La raison de ma présence aujourd'hui, c'est pour les accompagner, pour leur rappeler le cadre institutionnel, les réformes dont nous sommes désormais astreint, et voilà un peu ce pour lequel je suis là. La dite compétition, bien que je ne sois pas l'organisateur, je pense que ça va se jouer en doublette. Bon, à l'endroit des pétanqueurs, je tiens vraiment à remercier d'abord l'organisateur de ce truc, de cet événement, et à remercier également tous les présidents de la Ligue Borgo Alibori qui se sont fait représenter, soit par eux ou par leurs athlètes. Remercier également la direction technique qui s'occupe du volet technique de la chose, parce que sans eux, nous ne serons pas là. Et tous ces acteurs, je veux parler également des spectateurs qui sont venus voir du jeu, parce que la pétanque aujourd'hui, ce n'est plus à rappeler. C'est le sport qui représente la vitrine de notre chère nation, notre chère patrie, le Bénin.
2: Yacoubou Touré, initiateur et président de la Ligue régionale Borgo Alibori de pétanque, donne les motivations qui ont conduit à l'organisation de cette compétition. On l'écoute.
4: Vraiment, ça là, c'est une fierté pour moi, puisque cette compétition s'organise à chaque année. Chaque année, je peux dire aujourd'hui, ça peut être la 85e édition par là, où je regroupe plus de 58 clubs qui se présentent dans la Ligue Borgo Alibori. Et il y a encore la Ligue Atakora Donga qui ont participé à cette compétition qui m'a mis pro. Vraiment, je crois que ça allait s'arrêter à ma ligue seule. J'ai vu qu'il y a la Ligue seule aussi qui m'a soutenu avec ses poulains cette année. Vraiment, c'est une fierté pour moi. Vous savez, ce n'est pas donné à n'importe qui d'avoir son patron à ses côtés. Moi, il m'a grandi. Il m'a donné encore une grande valeur devant mes joueurs. Vraiment, c'est une fierté pour moi. Sa présence, ça me rassure beaucoup de choses. Que la fête soit belle et que le fait plaît. Parce que dans notre jeu, c'est le fait un jour. Pour cela, il faut soyez disciplinés et que le fait plaît gagne. Tous ceux qui sont venus nous regarder, qu'ils sachent que notre discipline là, c'est la discipline qui forme une famille. Ce n'est pas une discipline de désordonnée comme les gens le disent. Rien que les hauts cadres qui jouent ça, est vraiment, vraiment, c'est une fierté pour moi.
2: À l'issue de cette compétition, des prix très intéressants seront mis à l'actif des meilleurs pétanqueurs.
1: Merci à vous, Abdoubaki, Maman Zakari. Mesdames, Messieurs, c'est tout pour cette édition, la dernière de cette journée. Une édition spéciale qui vous a été présentée en direct de la Cour impériale de Niki. Merci également à toute mon équipe, notamment l'équipe technique et de réalisation, à tous ces reporters qui nous ont permis de vivre les moments forts de cette deuxième journée de la Ganesh. On se donne rendez-vous demain matin à 9h pour la dernière édition spéciale de la Ganesh 2026. En direct de la Cour impériale de Niki. Bonsoir chez vous.

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